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1: Bonjour à tous, l'optimisme et de mise en Gironde. L'incendie qui a déjà ravagé 42 000 hectares n'a pas progressé, même si hier soir il n'était pas fixé. Côté température, les voyants sont pour l'instant au vert et la baisse devrait se poursuivre aujourd'hui. En attendant, l'autoroute A63 jusqu'à Bayonne a rouvert à 14h hier. En revanche, aucun TGV ne circulera jusqu'à dimanche au sud de Bordeaux, hormis ceux desservant Agen et Toulouse. La préfecture a également autorisé 144 000 nouvelles personnes à rentrer immédiatement chez elles dans 9 communes près de Bordeaux. Des personnes qui pourraient avoir de mauvaises surprises. 22 procédures ont été ouvertes pour des faits de vol par effraction en Gironde, une annonce hier du parquet de Bordeaux. Et des personnes mal intentionnées ont profité des évacuations pour cambrioler les maisons laissées vides. En parallèle, bonne nouvelle dans le département voisin des Landes. Le préfet a annoncé en fin de journée que le feu près de Biscarrosse était maîtrisé. Tous les quartiers vont pouvoir ouvrir à la circulation. Et puis la piste criminelle se précise pour l'incendie en Côte d'Or. Le feu est désormais fixé. Les flammes ont parcouru 150 hectares. Les autorités ont lancé un appel à témoins dans l'espoir de retrouver les responsables. Dans le reste de l'actualité, une urgence humanitaire à Ceuta en Espagne. Près de 1500 personnes sont arrivées par la mer dans l'enclave espagnole au Maroc ces derniers jours. 9 sont mortes en tentant de traverser hier. Le gouvernement espagnol a annoncé à déployer des soldats pour garantir la sécurité. Il s'agit de l'arrivée de migrants la plus importante depuis 2021. Retour en France avec ce mouvement de grève locale et inopiné annoncé par la SNCF. Le trafic devrait être perturbé à partir d'aujourd'hui jusqu'à dimanche en Normandie, alors que ce week-end de chassés-croisés s'annonce chargé dans les transports et il va y avoir du monde également sur la route. C'est le traditionnel chassé-croisé entre juilletistes et aoussiens. Le trafic est noir dès aujourd'hui dans le sud-ouest dans le sens des départs, c'est rouge dans tout le reste du pays. Et puis les championnats d'Europe de natation débutent aujourd'hui au centre aquatique de Saint-Denis, une première en France depuis 39 ans. L'équipe de France pourra notamment compter sur le quadruple champion olympique Léon Marchand. Excellent début de journée à tous.

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9: Bonjour à tous, le pire est derrière nous. Ce sont les mots hier de la préfète de Gironde, Sophie Broca. L'incendie qui a déjà ravagé 42 000 hectares n'a pas progressé et semble stable. Les pompiers restent tout de même prudents et assurent qu'il est trop tôt pour savoir quand il sera fixé. Côté température, les voyants sont pour l'instant au vert et la baisse devrait se poursuivre aujourd'hui. En attendant, certaines restrictions ont été allégées. 144 000 personnes ont été autorisées à rentrer chez elles hier dans plusieurs communes près de Bordeaux. L'autoroute A63 entre Bordeaux et Bayonne est également accessible aux automobiles depuis hier après-midi. À noter que les aires de repos, elles, restent fermées dans le secteur. Laurent Nunez, lui, se veut ferme face aux incendiaires. Le ministre de l'Intérieur était hier soir sur le plateau de BFM TV. Les forces de l'ordre ont procédé à 275 interpellations depuis le début de la saison. 31 personnes ont été mises en examen et placées en détention provisoire. Et il va encore faire chaud. 21 départements de l'Est de la France sont toujours ce matin en vigilance orange canicule. Météo France s'attend à des températures allant dans le secteur jusqu'à avec 38 degrés, voire 40 degrés dans le Var. Dans le reste de l'actualité, le nombre de naissances a encore reculé en France au premier semestre 2026. C'est ce que démontrent les dernières données publiées par l'INSEE. 314 000 bébés sont nés entre janvier et juin, soit une baisse de 1,1% par rapport à l'année dernière sur cette même période. Donald Trump annonce un accord sur le désarmement du Hamas, mais ni le groupe palestinien ni Israël n'ont pour l'instant officiellement confirmé l'information. Le président américain affirme que les forces israéliennes se retireront de la bande de Gaza à mesure que le désarmement s'achève. Des négociations se tiennent depuis des semaines en Égypte pour mettre en œuvre la deuxième phase de l'accord de cessez-le-feu dans l'enclave palestinienne. Et puis on termine avec le football et la colère qui s'organise face au projet de la FIFA de vente de parts de la Coupe du Monde. Les 55 membres de l'UEFA se sont mis d'accord à l'unanimité. Les membres de l'instance européenne du football boycotteront la compétition si le projet va à son terme. Excellent début de journée à tous.
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11: Bien le bonjour et bienvenue dans la tribu. Alors aujourd'hui, on est accompagné par le centre aéré de Saint-Brévin pour des micro-trottoirs par rapport à la Coupe du Monde et du parcours de la France.
12: Bonjour, du coup, que pensez-vous du parcours de la France en Coupe du Monde du football?
13: Pas terrible.
12: Quelle équipe supportez-vous et pourquoi?
13: L'Espagne.
12: Et pourquoi?
13: Parce que c'est les meilleurs.
12: Qu'est-ce que le football pour vous?
13: Le football, c'est un jeu.
14: Pas beaucoup suivi la Coupe du Monde de football. J'ai regardé simplement la demi-finale, hein, où j'espérais qu'ils gagnent bien évidemment, mais ça n'a pas été le cas.
12: Et qu'avez-vous pensé de la demi-finale?
14: Eh ben, je pense qu'on avait une bonne équipe, mais qui n'a pas montré ce qu'elle avait de mieux, et que les Espagnols en face étaient quand même plus forts malgré tout.
15: Qu'est-ce que vous pensez du parcours de la France en Coupe du Monde en foot?
16: Un bon parcours. J'imagine qu'ils sont au niveau aussi 8 VET et ils sont tombés contre plus fort en demi-finale. Mais ils étaient dans les 5 et au final ils finissent dans les 4.
15: Quelle équipe supportez-vous et pourquoi?
16: Je supporte l'Espagne parce que ça fait déjà très longtemps qu'ils ont mis l'accent sur un jeu technique à base de conservation de balles et de contrôle du tempo du match. Et je trouve que c'est ceux qui le font le mieux dans le monde aujourd'hui.
15: Et d'après vous, est-ce qu'ils auront la chance de gagner?
16: Il paraît que la chance, c'est quand la préparation rencontre l'opportunité. J'espère qu'ils auront l'opportunité parce qu'ils sont prêts.
17: Qu'est-ce que vous pensez du parcours de la France?
18: Je dirais qu'on a eu un début très prometteur où ils nous ont vraiment vendu de belles prestations. Et puis finalement, au moment où on en avait le plus besoin face à l'Espagne, qui est quand même une très bonne équipe, finalement, ça a été très décevant. Ils n'ont pas été au rendez-vous. Voilà. Mais ça n'empêche pas la belle prestation.
15: Quelle équipe tu supportes et pourquoi?
18: Je dirais que pour la finale, je soutiens l'Espagne parce que je ne pense pas que l'Argentine soit... Elle est une très bonne équipe. Mais elle fait aussi beaucoup preuve d'anti-jeu et c'est quelque chose que je n'accepte pas, donc je serai espagnole ce samedi.
19: C'était bien décevant. Au début, c'était très, très bien, très prometteur, mais la demi-finale, c'était plus que décevant.
12: Quelle équipe supportez-vous à part la France?
19: À vrai dire, la meilleure. Hein. Donc quand je regarde, c'est l'équipe qui joue mieux.
0: Qu'est-ce que le foot pour vous?
19: Pas grand-chose, je ne joue pas au foot. Habituellement, je ne regarde pas le foot. Voilà, je me suis prise au jeu de regarder quelques matchs de la Coupe du Monde, mais sinon, je trouve le foot, surtout avec tel que ça se passe aujourd'hui, avec Infantino à la tête de la FIFA et aux États-Unis, je trouve ça pas bien du tout.
0: Qu'est-ce que vous pensez du parcours de la France en Coupe du Monde?
20: Un beau parcours, quand même, demi-finale, c'est pas mal, hein, pas mal du tout. Juste le match contre l'Espagne, on n'a pas été à la hauteur, ou on est clairement tombé sur plus fort que nous, je pense. Je pense que le meilleur a gagné.
0: À part la France, quelle équipe supportez-vous?
20: Ni l'Espagne ni l'Argentine, donc on va être embêté, mais bon.
21: En club ou.
20: Je suis parisien, alors le PSG, forcément, j'ai déjà été assez gâté cette année. Mais non, après, j'aurais bien aimé voir le Portugal, aller un petit peu plus loin. Ou des équipes africaines qui étaient assez sympas aussi.
22: La France était une bonne équipe, sauf au dernier match, voilà, où elle n'a pas eu. Elle n'a pas été à la hauteur du match. Voilà.
0: Le foot pour vous?
22: Moi, je ne suis pas une passionnée de foot. Voilà. Oui. Il y a des sports que je préfère. Mon mari préfère le rugby.
0: Ah, okay.
22: Voilà.
12: Bonjour. Qu'est-ce que vous pensez du parcours de la France en Coupe du Monde de football?
23: Franchement, c'est bien. Je ne m'y connais pas plus que ça par rapport au foot. Moi, j'ai mon copain qui est vraiment dedans, mais sans plus, vu que je ne m'intéresse pas trop au foot. Après, ils sont allés jusqu'en quart de finale ou demi-finale?
24: Demi.
23: Demi, voilà. Donc en vrai, c'était bien. Et après, voilà, hein. C'est tout. Parce que je ne m'intéresse vraiment pas plus au foot.
12: Quelle équipe supportez-vous pendant la Coupe du Monde, pourquoi?
23: Je supporte le Portugal, même si je ne me connais pas, vu que je suis portugaise et que ma famille est portugaise. Je supporte le Portugal. Et sinon, après, la France. Mais sinon, aucun pays. Franchement, après, c'est celui qui gagne.
12: Qu'est-ce que vous pensez du parcours de la France en Coupe du Monde de football?
25: Eh bien, j'ai trouvé qu'ils ont fait un beau parcours, malgré la défaite en demi-finale. Moi, je leur en veux pas. Je trouve qu'ils nous ont fait rêver.
12: Quelle équipe supportez-vous? Pourquoi?
25: L'équipe de France, évidemment. Après, je ne sais pas si je peux l'expliquer parce que c'est mon pays.
12: Qu'est-ce que le foot pour vous?
25: C'est un sport, déjà, que j'aime beaucoup regarder, qui, à mon avis, entraîne beaucoup de monde dans l'euphorie, dans le spectacle. Enfin voilà, c'est une passion et à la fois un passe-temps.
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28: Trois candidats dans un mouchoir de poche, mais on se régale. C'est du beau jeu, ça.
29: Le soprano Paul Mirabel, Squeezie McFly et Carlito.
28: Pardon? Quelle est votre réponse?
29: Marlène Schiappa, Lady Gaga, Omar Sy, Clara Luciani, Nicki Minaj, Florence Foresti, Taylor Swift, Mbappé, Emmanuel Macron, Donald Trump, Damso, Marion Cotillard, Katy Perry, Charles Leclerc, Léon Marchand, Angèle, Lenny Kravitz, Greta Thunberg, François Hollande, Philippe Etchebest, Billy Eilish, Wendy Renard, Nikos Aliagas, Barack Obama, Cyril Lignac, Teddy Riner, Julien Doré, Loan, Thomas Pesquet, Harry Potter, Yann Barthès, Inox, Tag, Lena, Situation, Adeline Champ, Brad Pitt.
28: Attention, octobre 1912, quelle émission animalière voit ses principaux dirigeants massacrés par un animateur dont le véritable prénom est Ronan. Bien joué, 3 points.
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33: Bonjour, je suis donc journaliste, reporter radio. Quel est votre prénom et votre nom de famille?
34: Jean-Luc.
33: Jean-Luc comment?
34: Clashman.
33: Jean-Luc Clashman. Je me nomme Iris et j'ai 18 ans. Et quel est votre métier?
34: Je suis scientifique, un peu fou.
33: Vous êtes conscient que vous êtes faux?
34: Oui.
33: J'aimerais comprendre quel genre de créature, genre Frankenstein ou plutôt un vampire ou un zombie ou vous voyez?
34: Un humain mi-animal, genre mélangé avec un rat.
33: Pourquoi nous sommes là aujourd'hui? C'est pour parler de quoi? C'est vous qui faites l'interview normalement, non? Elle est où votre pâtisserie?
34: À Saint-Nazaire, auprès du port.
33: Le but de cette interview, ça va être de vous demander quels sont vos projets pour la ville de Saint-Nazaire? Parce que Guérande, c'est près de Saint-Nazaire, mais qu'en est-il pour le sel de Guérande qui est produit? Allez-vous augmenter l'économie ou arrêter le marché de ces petits marais?
1: Non, je vais pas arrêter. Je vais peut-être faire le payer plus cher.
33: Pour faire le dessert fou, j'imagine que vous avez dû faire des études. J'aimerais savoir depuis combien de temps vous cuisinez?
1: Depuis bientôt 15 ans.
33: D'accord, et vous comptez toujours garder les indices géographiques protégés, les IGP et les labels, pour éviter que du coup on usurpasse vos produits de qualité de ce petit or blanc.
1: Oui.
33: Une autre petite question, il est composé de quoi ?
1: De chantilly, de vanille et de pépites de chocolat.
33: Et vous avez découvert quoi ?
2: J'ai découvert une larme de lune. C'est une larme qui vient de la lune. En fait, elle est tombée de la lune et elle est allée par terre.
33: J'aimerais comprendre pourquoi votre labo a explosé.
2: Je viens de faire une découverte exceptionnelle dans la ville où j'habite.
33: Et vous habitez où ?
2: J'habite à Drancy.
33: Bon bah voilà, j'imagine que c'était tout. Hein, qu'est-ce qui nous donne en général envie de le manger, ce nazérien ?
1: Il est beau.
33: D'accord, très bien. J'ai juste une petite question à vous poser. L'ingrédient secret que vous ne voulez pas révéler au public ?
1: Bah, je vais pas vous le dire.
33: Pourquoi vous êtes-vous présenté en fait ?
1: Pour améliorer la qualité de vie de Saint-Nazaire.
33: Bon bah, au plaisir de vous revoir et j'espère que j'aurai l'occasion de le goûter. Merci beaucoup, Émy Froger.

0: Bonjour, c'est Amélie et Sarah du collège Albert Rasson. Nous sommes ici dans le cadre de Elle bouge pour l'orientation, organisé le 2 décembre, où nous avons le plaisir de rencontrer Madame Deniaud, une responsable RH.
1: Pouvez-vous vous présenter en quelques mots ?
2: Oui, donc bonjour Justine, j'ai 37 ans, je suis maman d'un petit garçon de 3 ans et je suis responsable ressources humaines depuis maintenant 15 ans.
0: Quelles études avez-vous faites pour devenir responsable RH ?
2: Donc moi j'ai commencé avec un parcours universitaire, j'ai fait 2 années à l'IAE de Nantes, j'ai fait ma 3e année en Écosse et j'ai raccroché via un master 1 mention sciences de gestion et puis j'ai fait ma dernière année à l'IAE d'Angers avec j'ai passé 6 mois en Finlande pour obtenir mon master 2 en RH international.
1: Quelles sont les qualités nécessaires pour être RH ?
2: Pour être RH, alors déjà en RH, il y a plein de métiers différents. Mais j'ai plutôt parlé du mien qui est responsable RH généraliste. Je pense qu'il faut avoir un bon sens de l'écoute, aimer l'humain également. Avoir le sens des priorités et une certaine capacité d'organisation.
1: Comment faire si je ne veux pas faire de longues études ?
2: Alors, dans les métiers des ressources humaines, il y a plusieurs postes qui existent. On a des postes de cadre RH, mais il y a aussi des postes de technicien RH. Et les postes de technicien RH, ils sont assez accessibles sur, avec des niveaux Bac plus 2, Bac plus 3, donc avec des BTS ou des BUT. Et puis, si on a un petit peu du mal sur des études classiques, c'est également possible de réaliser une ou la totalité de ces études en alternance, donc avec une partie présente dans l'entreprise.
0: Quels sont les différents diplômes qui existent pour travailler dans le milieu scientifique et technique ?
2: Alors, il y a beaucoup de diplômes qui existent pour les scientifiques, pour accéder à des métiers scientifiques techniques. On va avoir des parcours universitaires, ils sont moins connus, mais ils existent et qui amènent aussi sur des diplômes certifiants permettant d'accéder à des postes d'ingénieurs. On a également, comme je l'ai dit tout à l'heure, des BTS, des BUT, des licences pro qui forment sur des métiers techniciens, orientés là aussi sur de la technique. Et puis, on a des parcours de classe préparatoire en 2 ans qui permettent d'accéder derrière à des concours pour intégrer des écoles d'ingénieurs et prétendre là aussi à ce type de poste.
1: Pourquoi avez-vous choisi le métier de RH ?
2: J'ai choisi le métier RH parce que j'ai beaucoup apprécié dans mes études au lycée tous les apports sur l'économie, la gestion, donc tout ce qui a trait sur le monde de l'entreprise. Et à l'époque, j'hésitais aussi à faire le métier de psychologue. Et donc finalement, parce que j'aime aussi les gens, écouter les gens, c'est quelque chose qui est important pour moi, dans lequel je prends du plaisir. Et donc finalement, j'ai allié les deux en se disant comment est-ce qu'on peut s'assurer que les personnes soient au bon endroit dans l'entreprise, soient épanouies, puissent donner le meilleur d'elles-mêmes. Comment est-ce qu'on les accompagne également tout au long de leur carrière avec cette vision toujours de performance économique derrière. Ça m'a permis d'allier les deux.
0: Dans quelle matière étiez-vous la plus à l'aise à notre âge ?
2: Vaste question. C'était pas le français. C'était pas le français, ça c'est sûr. Je dirais l'anglais. J'aimais beaucoup, beaucoup l'anglais, l'international, et c'est d'ailleurs pour ça que derrière, dans mes études, j'en ai profité, j'ai saisi chaque opportunité pour partir après à l'international.
1: Est-ce que c'est facile de trouver du travail en tant que RH ?
2: Ça dépend. À mon époque, ça n'a pas été si simple que ça. Pour trouver mon premier stage, je me rappelle à l'époque, j'ai dû envoyer 50 candidatures pour avoir mon premier stage. Et puis après, quand on a acquis de l'expérience, c'est plus simple. J'ai fait mon début de carrière en région parisienne aussi, parce que c'est là qu'il y avait le plus de postes. Donc je pense que ça dépend beaucoup des territoires.
0: Est-ce qu'il y a une grande mixité au cours de vos études ?
2: Moi, sur la partie économie, gestion, sur les 4 premières années, on va dire, juste avant mon master 1, il y avait de la mixité Par contre, quand je me suis vraiment spécialisée en Master 2 sur les ressources humaines, il y avait 90% de femmes dans ma promotion. Et c'est vrai que c'est des métiers assez féminins encore aujourd'hui.
0: Pourquoi, selon vous ?
2: Ben, j'ai pas l'explication. Honnêtement, je ne sais pas. Peut-être parce que dès qu'on est sur des métiers à la personne, malheureusement encore aujourd'hui, c'est encore très féminin. Il y a beaucoup d'écoute dans nos métiers. Peut-être ce qui peut freiner en partie des candidatures masculines, mais aujourd'hui, j'ai toujours pas l'explication.
0: Quel conseil pourriez-vous donner à des jeunes filles qui voudraient s'orienter vers les domaines scientifiques ?
2: N'hésitez pas, ne vous mettez pas de barrières. On a encore parfois une société où il peut y avoir des préjugés, des clichés. Vous êtes tout autant capable que des hommes d'accéder à des fonctions scientifiques si c'est ce qui vous plaît. Donc en fait, foncez.
0: Merci beaucoup.
2: Merci.
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2: Cassandre, Margot, Léa, Morgane et Philippe sont tous les cinq collégiens à Anita Conti et ils vont tenter de découvrir la définition du mot truisme. Cassandre.
3: Ça ressemble à truie ou à truite.
4: Non mais c'est vrai, ça fait penser au poisson.
2: Alors soit ça ressemble au poisson, la truite, ou à la femelle du cochon quoi.
4: Bah oui, c'est un peu ça. Enfin, ça peut paraître débile, mais enfin, pour moi, ça me fait un peu penser à ça, quoi.
2: Et donc, ça serait un mélange de la truie et de la truite ?
4: Un animal hybride, peut-être.
2: D'accord. Alors, des fois, je vois, il y a des animaux hybrides qui... Pourquoi pas ? Et là, il fait un peu peur, celui-là, quand même. Hein. J'imagine un corps de cochon avec une tête de truite, ou inversement. Et c'est particulier.
4: Oui, c'est vrai. C'est un peu bizarre.
2: Léa ?
5: Mais moi, je fais penser, du coup, à truite. Et du coup, ça se trouve, c'est peut-être un adjectif pour dire que t'es moche. Tout simplement. C'est peut-être ça. Je sais pas, mais ça pourrait être ça.
2: Eh ben écoute, si c'est ça, tu pourras dire ça des fois dans la cour du collège. Oh, mais quel truisme !
5: Oui, j'aimerais bien, ça serait stylé.
2: Philippe ?
6: Moi, je dirais que truisme, ça serait... C'est par exemple... je sais pas, moi, par exemple, quand des pêcheurs, ils pêchent une truite, par exemple, si elle est trop petite, ils disent que c'est une truisme.

0: D'accord, comme on dit, des fois, elle n'est pas maillée, ça veut dire qu'elle ne fait pas la taille.
1: Voilà.
0: Truisse, mais ça voudrait dire trop petite, donc il faut la relâcher.
1: Exact.
0: Très bien. Morgane.
2: Je pense que truisme, ça n'a pas du tout un rapport avec les poissons. Ça a plus un rapport avec, je sais pas comment dire, expliquer, mais moi, dans ma tête, quand t'as dit ça, ça m'a fait penser à un trou. Comme un séisme, ça fait des trous. Et moi, un truisme, ça m'a fait penser à un séisme.
0: Ah, donc ça pourrait être un trou provoqué par un séisme.
2: Voilà, mais en plus, plus gros, je dirais.
0: D'accord, donc un énorme trou provoqué par un gros séisme.
2: Ouais.
0: Margot.
3: Ça me fait penser à altruisme. Je sais pas comment dire la définition en fait. Je suis vraiment pas douée, mais du coup ça me fait penser à ce mot. Après, de là à trouver ce que veut dire la chose.
0: Bon, on te laisse en pleine réflexion alors.
3: Ouais.
0: Cassandre.
4: Ça fait peut-être un peu raté, ton dessin il est truisme. Enfin, je sais pas, ça peut être un peu raté parce que, ça fait pas. Ça, pour moi, c'est pas quelque chose de beau. Ton dessin il est truisme. Pour moi, c'est négatif et pas positif. Enfin, pour moi.
0: Donc un peu comme l'idée de Léa, sauf que Léa c'était vraiment moche, toi c'est l'idée, c'est moche mais raté en plus quoi, enfin voilà, c'est vraiment...
4: Ah oui, c'est totalement nul.
0: Ok d'accord, un peu comme les dessins que je peux faire en fait, ce sont des truismes.
4: Ou comme moi en maths.
0: D'accord, ça arrive des fois. Morgane ?
2: En vrai, truisme, je pense que c'est plus triste, ça me fait penser un peu à triste. Si on mettait pas d'autres lettres, ça faisait... Oui, ça fait dire, par exemple, Cassandre, aujourd'hui, tu es truisme.
0: D'accord, donc truisme, ça peut être moche, ça peut être raté, ça peut être pour dire qu'une truite est trop petite et qu'il faut la relâcher. Ça fait penser à altruisme, mais on sait pas trop quel pourrait être le lien. Et nous avons également le trou provoqué par un séisme. Et je suis désolée de vous dire que vous êtes, complètement...
3: On est à côté de la plaque, c'est ça là ?
0: C'est ça là, complètement, complètement à côté de la plaque. Puisque truisme, c'est une vérité banale, une vérité si évidente qu'elle ne mériterait pas d'être énoncée. Par exemple, on pourrait dire, ça peut passer pour un truisme, mais des fois ça mérite d'être appelé, par exemple, que je suis quelqu'un de formidable.
5: Ah !
0: Une vérité évidente, je suis quelqu'un de formidable.
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7: Bonjour, je m'appelle Roman, j'ai 11 ans et je suis en 6e. Aujourd'hui, j'ai un message à faire passer. On a toujours cru que j'étais un garçon, alors que non. J'ai des moments qui m'ont marqué. Premièrement, avec ma mamie dans un magasin, on allait aux toilettes. Après avoir vu que ma sœur traînait, je suis rentrée dans les toilettes des filles pour dire à ma sœur de se dépêcher. On repart en tournant le dos, et là une fille nous dit « connasse ». Et je pense qu'elle nous l'a dit parce que j'étais rentrée dans les toilettes des filles, et qu'elle pensait que j'étais un garçon. Ou sinon, un jour, au centre aéré, dans le bus, un garçon a cru que j'étais un garçon. Quand je lui ai dit que j'étais une fille, et il m'a pas cru, j'ai fait semblant d'être somnambule pour faire rire les copains. Et là, il m'a baissé le t-shirt, en l'abîmant au passage. C'est sûr, il voulait regarder si j'étais une fille. Heureusement, il s'est fait gronder, parce que c'est pas normal de faire ça. Si tu es dans cette situation, il faut en parler à un adulte. Pour moi, tout est bien qui finit bien. Donc, en quelques mots, les apparences ne font pas les choses. Vous avez le droit de vous tromper, mais c'est pas cool d'exagérer les choses. Soit tu crois, soit tu ne crois pas. Mais tu ne forces pas. Et sache que si tu as un doute, c'est ok de demander. Merci de m'avoir écouté, au revoir.
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4: Bonjour à tous, la situation est toujours stable en Gironde. La préfecture annonce ainsi que le feu n'a pas progressé cette nuit, notamment grâce à des conditions météorologiques favorables. Les pompiers mènent notamment des actions de traitement des lisières pour éviter d'éventuelles reprises. En attendant, les restrictions ont été allégées dans le département. Au total, 144 000 des 220 000 personnes évacuées depuis le déclenchement du feu le 22 juillet peuvent rentrer chez elles. Du côté des trains, des travaux sur les lignes de chemin de fer sont en cours. La ligne Vérandaï pourrait être rouverte d'ici la fin du week-end. En attendant, aucun TGV ne circule jusqu'à dimanche au sud de Bordeaux, hormis ceux desservant Agen et Toulouse. D'autres incendies sont toujours sous surveillance dans le reste du pays, en Corse, dans les Hautes-Alpes et dans le Var. Dans le Var, où un nouveau feu virulent au sud-est de Brignoles a parcouru 130 hectares en moins de 24 heures. Et puis la piste criminelle se précise pour l'incendie en Côte d'Or. Le feu est désormais fixé. Les flammes ont parcouru 150 hectares. Dans le reste de l'actualité, le Hamas accepte de se désarmer dans la bande de Gaza. Donald Trump a annoncé un accord sur le désarmement dans l'enclave palestinienne. Le président américain affirme que les forces israéliennes se retireront de la bande de Gaza à mesure que le désarmement s'achèvera. Des négociations se tiennent en tout cas depuis des semaines en Égypte pour mettre en œuvre la deuxième phase de l'accord de cessez-le-feu dans l'enclave palestinienne. Promesse tenue, environ 33 000 climatiseurs d'appoint ont été livrés dans les hôpitaux et les EHPAD pour faire face aux futurs épisodes de chaleur. Une déclaration hier de la ministre de la Santé sur LCI, mais c'est loin de suffire pour répondre à la situation selon la CGT. Le syndicat déplore le manque de robustesse de ces appareils qui vont tourner de manière intensive 24 heures sur 24. Et puis les stars de la natation sont de retour à Paris. 2 ans après les Jeux Olympiques 2024, la capitale et le centre aquatique de Saint-Denis accueillent à partir d'aujourd'hui les championnats d'Europe. Le plongeon et la natation donnent le coup d'envoi des épreuves et on attend évidemment la natation sportive et Léon Marchand dès le 10 août. Excellent début de matinée à tous.
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7: Bien le bonjour et bienvenue dans la tribu. Alors aujourd'hui, on est accompagné par le centre aéré de Saint-Brévin pour des micro-trottoirs par rapport à la Coupe du Monde et du parcours de la France.
8: Bonjour, du coup, que pensez-vous du parcours de la France en Coupe du Monde du football?
9: Pas terrible.
8: Quelle équipe supportez-vous et pourquoi?
9: L'Espagne.
8: Et pourquoi?
9: Parce que c'est les meilleurs.
8: Qu'est-ce que le football pour vous?
9: Le football, c'est un jeu.
10: Pas beaucoup suivi la Coupe du Monde de football. J'ai regardé simplement la demi-finale, hein, où j'espérais qu'ils gagnent bien évidemment, mais ça n'a pas été le cas.
8: Et qu'avez-vous pensé de la demi-finale?
10: Eh ben, je pense qu'on avait une bonne équipe, mais qui n'a pas montré ce qu'elle avait de mieux, et que les Espagnols en face étaient quand même plus forts malgré tout.
11: Qu'est-ce que vous pensez du parcours de la France en Coupe du Monde en foot?
12: Un bon parcours. J'imagine qu'ils sont au niveau aussi 8 VET et ils sont tombés contre plus fort en demi-finale. Mais ils étaient dans les 5 et au final ils finissent dans les 4.
11: Quelle équipe supportez-vous et pourquoi?
12: Je supporte l'Espagne parce que ça fait déjà très longtemps qu'ils ont mis l'accent sur un jeu technique à base de conservation de balles et de contrôle du tempo du match. Et je trouve que c'est ceux qui le font le mieux dans le monde aujourd'hui.
11: Et d'après vous, est-ce qu'ils auront la chance de gagner?
12: Il paraît que la chance, c'est quand la préparation rencontre l'opportunité. J'espère qu'ils auront l'opportunité parce qu'ils sont prêts.
13: Qu'est-ce que vous pensez du parcours de la France?
14: Je dirais qu'on a eu un début très prometteur où ils nous ont vraiment vendu de belles prestations. Et puis finalement, au moment où on en avait le plus besoin face à l'Espagne, qui est quand même une très bonne équipe, finalement, ça a été très décevant. Ils n'ont pas été au rendez-vous. Voilà. Mais ça n'empêche pas la belle prestation.
11: Quelle équipe tu supportes et pourquoi?
14: Je dirais que pour la finale, je soutiens l'Espagne parce que je ne pense pas que l'Argentine soit... Elle est une très bonne équipe, mais elle fait aussi beaucoup preuve d'anti-jeu et c'est quelque chose que je n'accepte pas, donc je serai espagnole ce samedi.
15: C'était bien décevant. Au début, c'était très, très bien, très prometteur, mais la demi-finale, c'était plus que décevant.
8: Quelle équipe supportez-vous à part la France?
15: À vrai dire, la meilleure. Hein. Donc, quand je regarde, c'est l'équipe qui joue mieux.
16: Qu'est-ce que le foot pour vous?
15: Pas grand chose, je ne joue pas au foot. Habituellement, je ne regarde pas le foot. Voilà, je me suis prise au jeu de regarder quelques matchs de la Coupe du Monde, mais sinon, je trouve le foot, surtout avec tel que ça se passe aujourd'hui, avec Infantino à la tête de la FIFA et aux États-Unis, je trouve ça pas bien du tout.
16: Qu'est-ce que vous pensez du parcours de la France en Coupe du Monde?
17: Un beau parcours, quand même, demi-finale, c'est pas mal, hein, pas mal du tout. Juste le match contre l'Espagne, on n'a pas été à la hauteur ou on est clairement tombé sur plus fort que nous, je pense. Je pense que le meilleur a gagné.
16: À part la France, quelle équipe supportez-vous?
17: Ni l'Espagne ni l'Argentine, donc on va être embêté, mais bon.
14: En club ou.
17: Je suis parisien, alors le PSG, forcément, j'ai déjà été assez gâté cette année. Mais non, après, j'aurais bien aimé voir le Portugal, aller un petit peu plus loin. Ou des équipes africaines qui étaient assez sympas aussi.
18: La France, c'était une bonne équipe, sauf au dernier match. Voilà, où elle n'a pas eu. Elle n'a pas été à la hauteur du match. Voilà.
16: Le foot pour vous?
18: Moi, je ne suis pas une passionnée de foot. Alors, voilà. Il y a des sports que je préfère. Mon mari préfère le rugby.
16: Ah, okay.
18: Voilà.
8: Bonjour. Qu'est-ce que vous pensez du parcours de la France en Coupe du Monde de football?
19: Franchement, c'est bien. Je ne m'y connais pas plus que ça par rapport au foot. Moi, j'ai mon copain qui est vraiment dedans, mais sans plus, vu que je ne m'intéresse pas trop au foot. Après, ils sont allés jusqu'en quart de finale ou demi-finale?
20: Demi.
19: Demi, voilà. Donc en vrai, c'était bien. Et après, voilà, hein. C'est tout. Parce que je ne m'intéresse vraiment pas plus au foot.
8: Quelle équipe supportez-vous pendant la Coupe du Monde? Pourquoi?
19: Je supporte le Portugal. Même si je ne me connais pas, vu que je suis portugaise et que ma famille est portugaise, je supporte le Portugal. Et sinon, après, la France. Mais sinon, aucun pays. Franchement, après, c'est celui qui gagne.
8: Qu'est-ce que vous pensez du parcours de la France en Coupe du Monde de football?
21: Eh bien, j'ai trouvé qu'ils ont fait un beau parcours, malgré la défaite en demi-finale. Moi, je leur en veux pas. Je trouve qu'ils nous ont fait rêver.
8: Quelle équipe supportez-vous? Pourquoi?
21: L'équipe de France, évidemment. Après, je ne sais pas si je peux l'expliquer, parce que c'est mon pays.
8: Qu'est-ce que le foot pour vous?
21: C'est un sport, déjà, que j'aime beaucoup regarder, qui, à mon avis, entraîne beaucoup de monde dans l'euphorie, dans le spectacle. Enfin, voilà, c'est une passion et à la fois un passe-temps.
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4: Alors bonjour Spider-Man.
5: Bonjour Superman.
4: Alors, oui.
5: Je me suis pas trompée.
4: Non, c'est bon, c'est ça, exactement. Alors moi j'ai une grande question.
5: Oh, grande, allez-y.
4: D'où vient vos fils d'araignée?
5: Mais je peux pas
4: te dire. Vos toiles d'araignée,
5: c'est un grand secret.
4: C'est un grand secret?
5: Ouais, c'est un grand secret. Bon, alors, un petit secret.
4: Ok.
5: J'ai pris une bobine, voilà, et du coup, je m'en sers quotidiennement pour mes fils d'araignée. Mais ne pas dévoiler ce secret.
4: Ah oui, très bien, très bien. Ça restera secret, évidemment.
5: Ouais, entre nous deux.
4: Et alors, votre araignée qui vous a piqué. Moi, dans tous les Spider-Man, c'est une araignée différente. Du coup, j'aimerais bien savoir.
5: Alors une araignée, c'est une espèce très très très rare, c'est une toute petite araignée, mais vraiment à peine perceptible à l'œil nu.
4: D'accord.
5: Mais elle est sacrément costaud, petite mais costaud.
4: Ok. Ah,
5: bah, vous avez vu,
4: et alors, dans,
5: très forte.
4: Dans les Spider-Man, on voit plusieurs univers, le multivers, vous êtes dans quel univers?
5: Oh là là, faudrait que je révise parce que je connais pas bien tous les univers de Spider-Man. Je suis dans quel univers?
4: Vous avez des bonnes relations avec les autres Spider-Man?
5: Ah, oui, je m'entends très bien.
4: Ils sont tous très sympas.
5: Oui. Bah,
4: d'accord.
5: Je suis très très sympathique.
4: Eh ben oui.
5: Donc non, il n'y a pas de souci de relation. Voilà, personne n'a peur, tout le monde a confiance.
4: Et pour l'instant, personne n'a découvert votre identité secrète.
5: Non, personne. Bah, d'où tous ces accessoires
4: pour
5: ne pas que je sois reconnue.
4: Bah, merci beaucoup.
5: Oh, merci, c'était un moment grandiose et formidable.
4: Ah bah oui, moi aussi, de partager ça avec vous.

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1: Bonjour à tous et à toutes, vous êtes sur La Tribu avec Angèle, Colline, Margot, Bertie et moi-même, Lisère. Aujourd'hui, nous allons faire un atelier écriture. Je vais vous expliquer les règles. Nous allons passer 3 musiques et pendant ce temps, on pioche un thème pour nous tous. Et on doit écrire tout ce qui nous passe par la tête. Bah, Colline, tu vas piocher le thème.
2: C'est les clowns buffers.
3: Piochons 2 thèmes et chacun choisit. Donc le premier thème, c'est les clowns buffers. Et qui pioche un autre thème?
4: Je veux bien.
3: Vas-y Margot, tu mélanges bien. Ouais, mon pot est pas très pratique.
4: Ma vie d'aventurière.
3: Là c'est mieux.
5: C'est mon thème.
2: Par rapport au clown d'affaires,
3: après c'est un thème comme un autre. Est-ce que vous êtes inspiré par au moins un de ces thèmes?
2: Oui.
3: C'est bon. Donc Lisa, on lance la musique.
1: Alors à vos crayons, votre imagination et c'est parti.

0: Voilà, on est de retour après les trois musiques. On a tous écrit nos textes. Vous avez trouvé ça comment? Dur, pas dur,
1: ça
0: pas
1: va.
0: Assez long?
2: Bah, ça va. Hein.
1: Ça allait,
2: faut
1: franchement.
2: Juste avoir de l'imagination.
0: Mmh. Ok, Angèle, t'en as pensé quoi?
3: Oui, c'était bien.
0: Ok, qui c'est qui veut commencer à lire son texte?
4: Bah moi, je veux bien. Hein.
0: Ok, Bertie, bah tu peux commencer à lire.
4: Alors moi, j'ai choisi le thème « Ma vie d'aventurière ». Je pars en montagne, je cherche un rocher, je tombe dans un trou car je mange une patate, je découvre un bracelet et je m'ennuie plus, je repars et saute dans plein de cailloux, je pars en road trip pour la Croatie et je cherche un trésor, j'ai eu plein de trucs fous mais je cherche mon itinéraire, je le trouve et je vois plein de furets, je rentre chez moi pour repartir ailleurs, vive l'aventure.
0: Ok, super. Vous en avez pensé quoi de son petit texte?
2: Bah, bien.
3: Moi, j'ai trouvé ça drôle.
1: Drôle.
0: Oui, moi aussi. Margot, tu veux lire ton texte?
5: Ok, bah moi, j'ai choisi ma vie d'aventurière. Je suis dans un avion pour l'Australie. J'arrive et je me mets en quête d'un bon restaurant qui fait des lasagnes. J'en trouve un au bord de la mer. Je demande au serveur s'il y a des ours polaires. J'apprends qu'il n'y en a pas ici, qu'ils habitent au pôle Nord. Et comme j'ai envie d'un café, j'abandonne l'idée des ours polaires. Je vais me mettre en quête des kangourous. Leurs cafés sont pourris, ils n'ont pas de goût. Je vais dans la forêt et je ne trouve pas de kangourou, donc je rentre.
0: Ok.
4: Bah c'était très drôle.
0: Oui. Attends, Angèle.
3: Je suis un crapaud aventurier et j'aime la musique de grenouilles. Je suis un crapaud spécial car je suis conducteur de camping-car. Mon ami Souricette et mon ami Lard-Lézard m'accompagnent dans mes voyages. Nous avons déjà visité les marécages de New York, la piscine de crocodiles, les bains de vomi de Miami et plein d'autres encore que je ne vais pas vous citer parce qu'il y en a trop. Mon oreiller en mousse de fromage blanc est trop moelleux, je l'adore.
0: Bah franchement, t'as beaucoup d'imagination, j'ai beaucoup aimé.
4: Ouais,
2: ça, c'est sûr.
0: Colline, tu veux faire?
6: La jungle, une aventurière qui l'explore avec une machette pour couper les grandes feuilles, qui voit et entend, j'entends et vois et entend les oiseaux qui planent dans tous les sens et les autres animaux au sol ou dans les airs. J'étais à bout de force de cette jungle infernale.
0: Ok,
5: j'ai pas très bien compris.
0: Moi non plus.
7: Bon. On était dans la jungle en tout cas, avec
0: oui.
7: Une machette.
0: Ouais.
7: Et des feuilles qui entendent et qui voient.
6: Enfin, j'ai fait une. Enfin, je me suis trompée.
7: Bah non, mais il y a pas à se tromper. Est-ce que tu veux relire ou ça va ou...
6: Non, c'est bon.
7: Non, c'est bon. Non, moi je me suis okay. Bien visualisée dans la jungle. C'était pas mal.
0: C'est à mon tour. Donc j'ai choisi comme thème ma vie d'aventurière. Tous les matins, je me réveille, je bois mon café à côté de mon animal de compagnie tout à fait normal, mon croco, qui s'appelle Odile. Ensuite, on m'appelle sur mon talkie-walkie pour aller sauver Indiana Jones, qui s'est encore perdu dans la jungle. Alors, je dois passer par la jungle enchantée, qui est très dangereuse, car à tout moment, une fleur enchantée m'éternue dessus, et je finis toute folle, et je perds le nord. Alors, il faut être très discret pour éviter d'être étourdi. Puis ensuite, avant d'entrer dans la jungle, il y a un code que je dois dire à des singes. Alors ce code est... Je ne vais pas vous le dire parce que sinon vous allez le savoir. Bon, après avoir dit le code aux singes, j'arrive enfin dans la jungle et je peux aller sauver Indiana Jones. Puis je rentre retrouver ma panthère et mon croco qui s'appelle Odile. Voilà.
5: Bah, c'est sympa.
2: Très marrant aussi.
0: Ok. Sinon, l'activité, est-ce qu'elle vous a assez plu?
3: Oui. J'ai vraiment aimé.
6: J'ai bien aimé.
0: Si vous voulez, vous pouvez aussi faire travailler votre imagination et faire comme nous en choisissant un thème en même temps que nous. À bientôt sur la tribu. Au revoir.

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4: Qu'est-ce qu'il fait, qu'est-ce qu'il a, qui c'est celui-là?
5: Elles sont en 6e, Anita Conti, Sacha, Chelsea, Maëly, Audrey et Lali vont tenter de découvrir qui est ou qui était Madge Sayers.
6: Peut-être un chanteur?
5: Alors ce serait un chanteur actuel ou plutôt ancien?
6: Très ancien.
5: Très ancien, d'accord. Mort?
6: Peut-être.
5: Peut-être. Et il chante quoi?
6: Le classique.
5: D'accord, très bien. Maëly?
7: Moi je pense pareil, mais un chanteur de jazz plutôt.
5: Un chanteur de jazz, d'accord, de quel pays?
7: Un pays étranger, lequel je sais pas.
5: Et il serait encore en vie?
7: Non.
5: Non, il est mort.
7: Oui.
5: Très bien. Audrey?
8: Un acteur.
5: Un acteur français?
8: Non.
5: De quel pays?
8: Américain, je pense.
5: Et il aurait tourné dans des films ou plutôt ce serait un acteur de théâtre?
8: Un acteur de film.
5: Et tu connais des films avec lui?
8: Non.
5: Et quelle époque?
8: Maintenant.
5: D'accord, donc un acteur actuel.
8: Oui.
5: Très bien. Chelsea?
9: Bah, ça peut être un écrivain.
5: Un écrivain, d'accord. Il écrirait quoi?
9: Des romans.
5: Des romans? Et est-ce que c'est un contemporain ou est-ce que c'est plutôt ancien? Est-ce qu'il est mort, vivant et quel pays?
9: Je sais pas.
5: Voilà, donc un auteur de roman, mais on sait pas trop quand et on sait pas trop.
9: Oui.
5: Lali, une idée?
10: Oui, je penserais que ça serait un poète.
5: Un poète de quel pays?
10: Angleterre.
5: Angleterre, d'accord, et alors toujours mort?
10: Oui.
5: Est-ce que tu as une idée, Sacha?
10: Bah, moi aussi, je voulais dire un poète,

0: Mais...
1: Eh ben, très bien. Donc, on a quand même deux voix pour le poète. Et alors, toi aussi, il est anglais?
0: Américain plutôt.
1: Américain plutôt. Et toi aussi, il est mort ou pas?
0: Il est mort.
1: Il est mort, d'accord. Maëlie.
2: Moi, je voudrais juste rajouter un truc sur ce que j'ai dit tout à l'heure. Donc, le musicien, enfin, musicien, chanteur, musicien, il serait américain plutôt.
1: D'accord. Ah, donc, soit anglais, soit américain. Ok. Est-ce que vous avez d'autres idées ou pas?
0: Non.
1: Non, c'est bon. Bon, alors, mesdemoiselles, encore une fois, vous êtes, mais alors, mais complètement...
3: À côté de la plaque.
1: C'est ça, mais alors complètement à tel point que vous êtes toutes parties sur un homme alors que c'est...
0: Une femme.
1: Exactement. Madge Sayers est née le 16 septembre 1880 à Kensington, à Londres. Ah, vous aviez raison, par contre, pour certaines, c'est une Anglaise. Et vous aviez également raison, elle est morte. Enfin, il est mort, enfin, voilà quoi. La personne est morte. Le 9 septembre 1917 à Weybridge, dans le Surrey. Alors, Madge Sayers, c'était une patineuse artistique britannique, mais pas seulement une patineuse, puisque c'est elle qui a changé et qui a fait évoluer ce sport. En 1902, elle participe au championnat du monde qui était alors un événement exclusivement masculin. Elle arrive alors à remporter l'argent. Après les championnats du monde, l'Union internationale de patinage, l'UIP, a voté pour empêcher les femmes de pratiquer ce sport. Sympa. Malgré cette décision, Madge a participé à d'autres compétitions. L'année d'après, elle participe d'ailleurs au championnat britannique et décroche alors la première place en battant tous les autres participants, dont son mari. En 1905, l'UIP cède enfin et permet officiellement aux femmes de participer. Donc en grande partie hein, grâce à Madge Sayers, elle est encore aujourd'hui la seule femme à avoir remporté des médailles olympiques en individuel et en couple. Plutôt intéressant comme histoire, non? Sympa ce genre de femmes qui se battent.
2: Oui, et je voudrais lui dire bravo, même si elle ne nous entend pas.
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6: Bonjour, nous sommes les élèves du pôle insertion Arrivant au lycée Aristide Briand. Une classe pour les élèves qui viennent d'arriver en France. Cette année, nous avons un projet avec la Radio Tribu. L'idée est de parler de notre parcours et de nos projets futurs en France.
7: Bonjour, je m'appelle Alpha Mody Diallo, je suis guinéen. En Guinée, mon père m'a toujours dit que l'école n'est pas trop importante parce que lui, il n'a jamais été à l'école. Mais théoriquement, il est bien expérimenté. Ma mère, quant à elle, elle m'a toujours dit d'étudier. Pour elle, l'école est vraiment importante, vu qu'elle n'a pas eu la chance de faire ses études. Mais elle avait des amis qui ont étudié et elle voyait comment ça aide dans la vie. C'est pourquoi elle voulait que ses enfants étudient. En France, je trouve que l'école est très importante. Et pour s'intégrer en France, c'est obligatoire de passer à l'école.
8: Merci à la radio de la Tribu de nous avoir accordé ce moment pour parler de nous. C'était les élèves du pôle insertion arrivant du Saint-Nazaire du lycée Aristide Briand.

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4: Bonjour à tous, la mobilisation reste totale en Gironde. L'incendie est pour l'instant stable, mais il n'est toujours pas fixé. Les conditions météorologiques de la nuit ont été favorables et selon la préfecture ce matin, le feu est contenu dans son périmètre malgré des secteurs actifs persistants. Certaines restrictions ont également été allégées. 144 000 personnes ont été autorisées à rentrer chez elles hier dans plusieurs communes près de Bordeaux. L'autoroute A63 entre Bordeaux et Bayonne est également accessible aux automobilistes depuis hier après-midi. En parallèle, bonne nouvelle dans le département voisin des Landes. Le préfet a annoncé en fin de journée que le feu près de Biscarrosse était maîtrisé. Et on rappelle que 9 départements sont toujours ce matin en risque élevé de feux de forêt. D'autres incendies sont toujours sous surveillance dans le reste du pays, en Corse, dans les Hautes-Alpes et dans le Var. Laurent Nunez, lui, se veut ferme face aux incendiaires. Le ministre de l'Intérieur était hier soir sur le plateau de BFM TV. Les forces de l'ordre ont ainsi procédé à 275 interpellations depuis le début de la saison. 31 personnes ont été mises en examen et placées en détention provisoire. Dans le reste de l'actualité, une nouvelle sanction contre Xenia Fedorova. Les avoirs économiques de la chroniqueuse pro-russe ont été gelés pour 6 mois par le gouvernement. Elle est, on le rappelle, accusée de relayer la propagande de la Russie. Et Xenia Fedorova s'est vue remettre un arrêté d'expulsion mercredi. Depuis, elle est assignée à résidence. Des tensions entre Rome et Madrid. La chef du gouvernement italien, Giorgia Meloni, a dit vouloir suspendre l'Espagne de l'espace Schengen. En cause, l'arrivée illégale de centaines de migrants à Ceuta. Plus de 1500 personnes sont arrivées par la mer dans l'enclave espagnole au Maroc ces derniers jours. 9 sont mortes en tentant de traverser hier. Et puis, le monde du football en deuil. Franco Baresi, légende italienne de l'AC Milan, est mort. Il avait 66 ans. Franco Baresi, surnommé Il Capitano, a effectué toute sa carrière au sein du club milanais de 77 à 97. Il a notamment remporté une Coupe du Monde avec l'Italie en 1982. Excellente matinée à tous.
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6: Bien le bonjour et bienvenue dans la tribu. Alors aujourd'hui, on est accompagné par le centre aéré de Saint-Brévin pour des micro-trottoirs par rapport à la Coupe du Monde et du parcours de la France.
7: Bonjour, du coup, que pensez-vous du parcours de la France en Coupe du Monde du football?
8: Pas terrible.
7: Quelle équipe supportez-vous et pourquoi?
8: L'Espagne.
7: Et pourquoi?
8: Parce que c'est le meilleur.
7: Qu'est-ce que le football pour vous?
8: Le football, c'est un jeu.
9: Pas beaucoup suivi la Coupe du Monde de football. J'ai regardé simplement la demi-finale, où j'espérais qu'ils gagnent bien évidemment, mais ça n'a pas été le cas.
7: Et qu'avez-vous pensé de la demi-finale?
9: Je pense qu'on avait une bonne équipe, mais qui n'a pas montré ce qu'elle avait de mieux et que les Espagnols en face étaient quand même plus forts malgré tout.
10: Qu'est-ce que vous pensez du parcours de la France en Coupe du Monde en foot?
11: Un bon parcours. J'imagine qu'ils sont au niveau aussi 8 v 8 et ils sont tombés contre plus fort en demi-finale. Mais ils étaient dans les 5 et au final, ils finissent dans les 4.
10: Quelle équipe supportez-vous et pourquoi?
11: Je supporte l'Espagne parce que ça fait déjà très longtemps qu'ils ont mis l'accent sur un jeu technique à base de conservation de balles et de contrôle du tempo du match. Et je trouve que c'est ceux qui le font le mieux dans le monde aujourd'hui.
10: Et d'après vous, est-ce qu'ils auront la chance de gagner?
11: Il paraît que la chance, c'est quand la préparation rencontre l'opportunité. J'espère qu'ils auront l'opportunité parce qu'ils sont prêts.
12: Qu'est-ce que vous pensez du parcours de la France?
13: Je dirais qu'on a eu un début très prometteur où ils nous ont vraiment vendu de belles prestations. Et puis finalement, au moment où on en avait le plus besoin face à l'Espagne, qui est quand même une très bonne équipe, finalement, ça a été très décevant. Ils n'ont pas été au rendez-vous. Voilà. Mais ça n'empêche pas la belle prestation.
10: Quelle équipe tu supportes et pourquoi?
13: Je dirais que pour la finale, je soutiens l'Espagne parce que je ne pense pas que l'Argentine soit... Elle est une très bonne équipe, mais elle fait aussi beaucoup preuve d'anti-jeu et c'est quelque chose que je n'accepte pas, donc je serai espagnole ce samedi.
14: C'était bien décevant. Au début, c'était très bien, très prometteur, mais la demi-finale, c'était plus que décevant.
7: Quelle équipe supportez-vous à part la France?
14: À vrai dire, la meilleure. Donc, quand je regarde, c'est l'équipe qui joue mieux.
12: Qu'est-ce que le foot pour vous?
14: Pas grand chose, je ne joue pas au foot. Habituellement je ne regarde pas le foot. Voilà, je me suis prise au jeu de regarder quelques matchs de la Coupe du Monde, mais sinon je trouve le foot, surtout avec tel que ça se passe aujourd'hui avec Infantino à la tête de la FIFA et aux États-Unis, je trouve ça pas bien du tout.
12: Qu'est-ce que vous pensez du parcours de la France en Coupe du Monde?
2: Un beau parcours, quand même, demi-finale, c'est pas mal, hein, pas mal du tout. Juste le match contre l'Espagne, on n'a pas été à la hauteur, ou on est clairement tombé sur plus fort que nous, je pense. Je pense que le meilleur a gagné.
12: À part la France, quelle équipe supportez-vous?
2: Ni l'Espagne ni l'Argentine, donc on va être embêté, mais bon.
13: En club ou.
2: Je suis parisien, alors le PSG, forcément, j'ai déjà été assez gâté cette année. Mais non, après, j'aurais bien aimé voir le Portugal, aller un petit peu plus loin. Ou des équipes africaines qui étaient assez sympas aussi.
15: La France était une bonne équipe, sauf au dernier match, voilà, où elle n'a pas eu elle n'a pas été à la hauteur du match. Voilà.
12: Le foot pour vous?
15: Moi, je suis pas une passionnée de foot. Voilà. Oui. Il y a des sports que je préfère. Mon mari préfère le rugby.
12: Ah, okay.
15: Voilà.
7: Bonjour. Qu'est-ce que vous pensez du parcours de la France en Coupe du Monde de football?
16: Franchement, c'est bien. Je ne connais pas plus que ça par rapport au foot. Moi, j'ai mon copain qui est vraiment dedans, mais sans plus, vu que je ne m'intéresse pas trop au foot. Après, ils sont allés jusqu'en quart de finale ou demi-finale?
17: Demi.
16: Demi, voilà. Donc en vrai, c'était bien. Et après, voilà, hein. C'est tout. Parce que je ne m'intéresse vraiment pas plus au foot.
7: Quelle équipe supportez-vous? Pendant la Coupe du Monde, pourquoi?
16: Je supporte le Portugal, même si je ne me connais pas, vu que je suis portugaise et que ma famille est portugaise. Je supporte le Portugal. Et sinon, après, la France. Mais sinon, aucun pays. Franchement, après, c'est celui qui gagne.
7: Qu'est-ce que vous pensez du parcours de la France en Coupe du Monde de football?
18: Eh bien, j'ai trouvé qu'ils ont fait un beau parcours, malgré la défaite en demi-finale. Moi, je ne leur en veux pas. Je trouve qu'ils nous ont fait rêver.
7: Quelle équipe supportez-vous? Pourquoi?
18: L'équipe de France, évidemment. Après, je ne sais pas si je peux l'expliquer parce que c'est mon pays.
7: Qu'est-ce que le foot pour vous?
18: C'est un sport, déjà, que j'aime beaucoup regarder, qui, à mon avis, entraîne beaucoup de monde dans l'euphorie, dans le spectacle. Enfin voilà, c'est une passion et à la fois un passe-temps.
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20: Trois candidats dans un mouchoir de poche, mais on se régale. C'est du beau jeu, ça. Vérane.
21: Soprano, Paul, Mirabel, Squeezie, McFly et Carlito.
20: Pardon? Quelle est votre réponse?
21: Marlène Schiappa. Lady Gaga. Omar Sy, Clara Luciani, Nicki Minaj, Florence Foresti, Taylor Swift, Mbappé, Emmanuel Macron, Donald Trump, Damso, Marion Cotillard, Katy Perry, Charles Leclerc, Léon Marchand, Angèle, Lenny Kravitz, Greta Thunberg, François Hollande, Philippe Etchebest, Billy Eilish, Wendy Renard, Nikos Aliagas, Barack Obama, Cyril Lignac, Teddy Riner, Julien Doré, Loane, Thomas Pesquet, Harry Potter, Yann Barthès, Inox, Tag, Lena, Situation, Adeline Champ, Brad Pitt.
20: Attention. En 1912, quelle émission animalière voit ses principaux dirigeants massacrés par un animateur dont le véritable prénom est Ronan. Bien joué, 3 points.
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24: Attention, attention, ce sont de fausses interviews.
25: Bonjour, aujourd'hui nous accueillons deux personnages bien différents et pourtant ils vont devoir débattre l'un l'autre sur des idées bien différentes aussi. Nous accueillons monsieur le carreleur.
26: Bonjour.
25: Bienvenue dans l'émission. Alors monsieur, que faites-vous ici? Quelles sont vos intentions?
26: Alors, mes intentions sont d'éliminer la moquette et tout autre type de sol qui ne sont pas du carrelage. Parce que, la jeunesse, en ce moment, elle est fragile, voilà, il faut se le dire, et ils ne veulent plus avoir les pieds froids. C'est pour ça que, du coup, ils veulent plus marcher sur du carrelage. Mais, moi, je trouve que marcher avec les pieds froids, ça augmente la résistance à toute épreuve, quoi. Et du coup, la moquette, moi, je trouve que c'est trop doux et tout pour cette jeunesse fragile qui est... voilà, quoi. Et il faut que la jeunesse se passionne du carrelage, parce qu'en plus, c'est un sol qui est très solide, du coup, voilà.
25: Très bien, merci. Et nous accueillons également une basket Nike. Enchantée.
27: Bonjour.
25: Bienvenue dans l'émission. Alors vous, que défendez-vous? Quelles sont vos idées?
27: Alors moi, je suis venue parce qu'on m'a demandé si je pouvais être interviewée. J'ai dit oui. Et ma mission ici, comme je suis une gueule basket Nike, vous imaginez bien, je vais faire de la pub pour Nike. Et puis, j'aimerais aussi ajouter une petite plainte contre tous les gens qui jettent leurs baskets à l'âge de 10 ans, en moyenne. Mais je crois que ce n'est pas la question aujourd'hui.
25: Tout à fait. Donc la question du jour est, peut-on marcher avec des baskets Nike de 10 ans ou moins sur du carrelage? Le débat est lancé. Le carreleur, vous commencez.
26: Ben alors, moi, je n'ai rien contre, hein, mais bon, c'est mieux de marcher pieds nus sur du carrelage parce que, comme je l'ai dit, ça permet d'avoir les pieds froids. Bah, moi, je trouve ça infiniment mieux parce que, bah voilà, la jeunesse, c'est des gros fragiles, quoi.
27: Oui, mais est-on obligé de rendre la jeunesse moins fragile? Moi, je ne pense pas que ce soit un problème de marcher avec des baskets Nike sur du carrelage. Les baskets Nike sont très confortables et sur un carrelage, un sol dur et lisse, comme vous l'avez dit vous-même, c'est très agréable.
26: Oui, d'accord. Mais bon, après, toi, est-ce que tu peux marcher genre sur du carrelage? Après, oui, je crois que c'est le seul sol sur lequel tu peux marcher vu que t'es un peu vieille et tout. Mais que le bitume, bah, c'est un peu compliqué, quoi. Mais...
27: Excusez-moi, voilà. Monsieur, mais je suis encore dans la fleur de l'âge. Je peux tout à fait marcher sur du bitume.
25: Ne soyons pas insultants, ne soyons pas insultants. Restons aimables.
27: Bien sûr. Quoi qu'il en soit, je peux marcher sur n'importe quel sol, mais c'est vrai que c'est très agréable de marcher sur du carrelage. Et faut-il être contre ou pour? Je ne crois pas qu'il y ait vraiment de questions à se poser pour pourquoi est-ce qu'on est contre.
26: Ben moi je suis un peu contre quand même parce que bah ça salit le carrelage et en fait c'est pas bien parce que le carrelage c'est sacré et il faut toujours garder ça propre.
27: Mais justement, c'est le principe du carrelage, c'est que ça se nettoie très facilement.
26: Oui, mais quand même, le carrelage, c'est sacré. Alors oui, c'est toujours mieux que de la moquette. Mais moi, je dis que si on allait marcher en basket sur de la moquette, plus personne ne voudrait marcher sur de la moquette. Et donc, bah, voilà.
25: Oui, mais n'y aurait-il pas différents types de carrelage sur lesquels on peut marcher en basket?
26: Non, parce que le carrelage doit toujours rester propre.
27: Eh bien, au moins, vous avez un avis très tranché sur la question, monsieur.
25: Eh bien, merci pour cet échange très fourni en informations. Je vous souhaite une bonne fin de journée.
27: Vous de même. Au revoir.
26: Au revoir.

0: Alors, la discrimination raciale à l'embauche, est-ce que ça existe? Est-ce que ça existe pas?
1: Oui, bonjour mademoiselle, j'ai rendez-vous avec monsieur Lemaître, s'il vous plaît. Je suis monsieur Omar.
2: Vous êtes?
1: Monsieur Omar.
2: Monsieur Omer.
1: Non, pas Omer, Omar.
2: C'est concernant.
1: Concernant la
2: Vous êtes.
1: Je suis monsieur Omar. Pas monsieur Omer, monsieur Omar.

0: abonné au théâtre.
1: Bon alors, vous avez un bac plus 3.
2: Tout à fait.
1: Et déjà 15 CDD en seulement 2 ans d'expérience. Ceci traduit une instabilité, monsieur Omar, vous savez. Nous recherchons des personnes aussi un peu plus diplômées.
2: Mais l'annonce disait...
1: Ah, l'annonce a été très mal rédigée. Hein. Je suis désolé, ma secrétaire va vous raccompagner. Hein. C'est bon ? On a fait le tour ? Hop, hop, hop. C'est par là.

0: monsieur le maître?
1: Oui, je vous en prie, asseyez-vous.
0: Je suis là pour le poste à pourvoir, tenez voici mon CV.
1: Très bien, je vois que votre niveau d'études est élevé.
0: Vous avez un bac plus 3,
1: c'est bien le profil recherché.
0: Même si dans le domaine, vous n'avez qu'une seule expérience.
1: Quoi qu'il en soit, vous êtes français.
0: Oui, ça fait une différence?
1: Non, enfin vous savez, on a tous des préférences.

0: enculé. Monsieur, vous quittez mon bureau immédiatement.
1: Plus personne ne conteste aujourd'hui que les origines ou la couleur de peau peuvent être un handicap à l'embauche.

0: s'inverse pas.
1: Et la surprise, Stéphane décroche un entretien, pas Karine.
2: Il faut remonter aux raisons de l'insécurité. Si insécurité il y a, si insécurité il y a, eh bien il y a des raisons à l'insécurité. S'il n'y a pas de raison à l'insécurité, alors c'est qu'ils sont comme ça. Et alors ça, quand on dit qu'ils sont comme ça, eh ben on n'est pas très très loin d'une forme d'exclusion qui ressemblerait peut-être à du racisme.
3: Et l'on aurait tort de penser qu'ils vont trouver automatiquement à s'employer, même comme tâche.
2: Alors, la discrimination raciale à l'embauche, est-ce que ça existe? Est-ce que ça n'existe pas? Eh bien, ça existe, c'est un sujet que vous voyez dans les pages un peu emmerdantes de votre journal économique, machin, c'est ce que...
4: Bonjour, c'est Aphélie.
5: Bonjour, c'est Jeanne.
4: Nous sommes élèves au collège Albert Varson. Le mardi 2 décembre, dans le cadre de Elle bouge pour l'orientation, nous avons eu le plaisir de rencontrer Madame Derien, technicienne qualité au chantier de l'Atlantique. Pouvez-vous vous présenter ?
6: Bonjour, je m'appelle Gwenaëlle, j'ai 48 ans, j'ai deux enfants qui ont 13 et 17 ans, et donc je suis technicienne.
4: Quel métier faites-vous et en quoi consiste-t-il ?
6: Je suis technicienne qualité. Technicienne qualité, c'est le but, c'est d'appliquer des règlements, en fait. Quand on a des règles du jeu, nous, on est là pour les faire appliquer.
5: Quelles études avez-vous faites ? En quoi consiste-t-elle et combien d'années ?
6: Alors... En fait, j'ai un parcours qui n'est pas tout droit. Mon parcours, il est un peu alambiqué. J'ai d'abord fait un IUT bio et puis j'ai vu que ça ne me correspondait pas. Alors, je suis partie en physique et j'ai fait un BTS génie optique option photonique industrielle. Donc déjà, j'ai un bac plus 2, c'est dans la physique en fait. Et ensuite, eh bien, j'ai commencé à travailler, puis il n'y a plus de travail dans le domaine. Donc j'ai choisi de faire une formation qui n'écrasait pas mon premier diplôme, mais qui pouvait être complémentaire. Donc j'ai fait technicienne qualité, pour travailler dans n'importe quelle entreprise après.
5: Qu'est-ce qui vous a donné envie de faire ce métier ?
6: Eh bien déjà le fait d'être précis, d'être en interaction avec beaucoup de gens, de pouvoir communiquer avec beaucoup de personnes, et puis de pouvoir livrer un produit conforme. Quand il s'agissait du monde industriel, bien sûr.
4: L'ascension jusqu'au métier de technicienne a-t-elle été difficile ?
6: Ça dépend. Dans les faits, non. En fait, être technicien, je pense que tout dépend de la voie qu'on choisit, mais quand on veut, on peut, en fait. Il faut vraiment rester concentré sur ses études, mais en fait, en réalité, non.
4: Quelles sont les qualités nécessaires pour travailler dans ce domaine ?
6: La diplomatie, de l'écoute, avoir un côté humain, vraiment. Et puis un côté où, plutôt fédérateur, en fait. Pour aider à appliquer quelque chose, il faut embarquer les gens pour que ce soit appliqué, en fait. On ne peut pas faire appliquer un règlement tout seul. Il faut vraiment impliquer les gens.
5: Dans quel secteur une technicienne qualité peut-elle exercer ?
6: Dans presque tous les secteurs, je pense.
5: Y a-t-il beaucoup de femmes qui font des études de technicienne qualité ?
6: Non, pas forcément. En fait, je pense que c'était plutôt un métier masculin au départ parce que c'était dans le monde industriel beaucoup que j'ai travaillé. Mais après, les femmes sont arrivées. Maintenant, la proportion, je la connais pas réellement.
4: Quel conseil pourriez-vous donner à des jeunes filles qui voudraient travailler dans les métiers scientifiques ?
6: Ne vous mettez pas de barrières. Si vous avez une envie, une passion, une idée précise, allez-y. Se tromper, ça fait partie de la vie, mais par contre, ne regrettez jamais d'avoir essayé d'atteindre vos objectifs. Et ne vous restreignez pas parce que la réputation est plutôt pour les hommes ou autres. Franchement, faites ce qu'il vous plaît, en fait.
4: Merci beaucoup à vous pour cette interview.
6: Je vous en prie, merci à vous.
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2: En compagnie de Jeanne, Chloé, Suzy, Enora, Élise, Emma et Clara, en quatrième au collège Albert Vincent, et elles vont tenter de découvrir la définition du mot algarade. Alors, est-ce qu'il y a des idées pour algarade? Alors, je vois des gros yeux. Jeanne.
3: On dirait un mot, par exemple, comme une accolade ou quelque chose comme ça, où tu prendrais des... Ouais, comme une accolade.
2: D'accord, ce serait en lien avec l'accolade, donc tu prendrais quelqu'un dans tes bras?
3: Ouais.
2: Mais alors, ce serait quoi la différence entre une algarade et une accolade?
3: Bah, tu prends plusieurs personnes.
2: Ah d'accord, une accolade, tu prends un ami dans tes bras, une algarade, c'est toute une assemblée de gens que tu vas prendre dans tes bras.
3: Ouais, beaucoup de gens.
2: Alors, est-ce que c'est à la suite ou est-ce que c'est un gros câlin collectif?
3: Collectif.
2: D'accord, donc ce qui pourrait arriver, pourquoi pas des fois des algarades à la fin d'un match de foot, de hand, où toute l'équipe se ferait une algarade?
3: Ouais, quand ils sautent sur les gens et tout, bah, je pense que ça peut être ça.
2: Ok, j'aime assez cette idée. Est-ce qu'il y a d'autres idées pour algarade? Suzy.
4: Ça ressemble au mot parade.
2: D'accord, et du coup, quel serait le lien?
4: Voilà, c'est juste ça.
2: D'accord, alors ça serait peut-être la taille. Une parade, ce serait plus grand ou plus petit qu'une algarade?
4: Oui, je pense.
2: Et alors, l'algarade, plus grande que la parade ou plus petite?
4: Plus grande.
2: Plus grande, très bien. Élise.
5: Bah, moi, ça me fait penser à un grade, donc... Peut-être, je sais pas, dans l'armée, ça peut être un grade comme général officier.
2: Ok, il y aurait le commandant, le capitaine, j'y connais pas grand-chose, hein, et l'algarade.
5: Oui, un truc comme ça.
2: Et c'est un grade plutôt haut élevé ou plutôt pas trop?
5: Bah, je pense.
2: Ah d'accord, donc on n'est pas loin du général, quoi. D'autres idées pour algarade? Emma.
6: Moi, ça me fait penser à une foule de personnes. Comme quand il y a beaucoup de monde, on dit que, je sais pas, une algarade, peut-être.
2: Ok, donc ça pourrait être par exemple sur un festival, la foule de gens qui est au même endroit, c'est une algarade, ou lors d'une manifestation.
6: Ouais, c'est ça, exactement.
2: Ce serait un terme un peu plus technique que foule.
6: Exactement.
2: Et Nora?
7: Bah, une algarade, c'est peut-être en rapport avec des algues.
2: Ah, on vient du côté de la mer et ce serait quoi le rapport?
7: Bah, peut-être quand on enlève toutes les algues, bah, c'est une algarade.
2: D'accord, donc on nettoie la plage de ces algues, ce serait une algarade.
7: Oui.
2: Ok, très bien. Suzy?
4: Moi, pour moi, c'est aussi une fleur.
2: Une fleur, est-ce qu'il y en a par chez nous?
4: Peut-être, je sais pas.
2: Et elle ressemble à quoi, cette fleur?
4: Un peu, je vois bien rose, un peu comme une orchidée ou un truc comme ça. Enfin, il y a plein de couleurs d'orchidées, donc...
2: Un peu comme une orchidée, mais une orchidée rose.
4: Un peu.
2: Très bien. Élise?
3: Moi, je pensais peut-être une figure que dans le sport, peut-être, je sais pas, en vélo. Je sais pas, c'est l'image que j'ai.
2: D'accord, une figure sportive et en l'occurrence en cyclisme.
3: Oui, peut-être, ou en autre chose.
2: Ok, très bien. Chloé, est-ce que tu as une idée pour algarade?
8: Non, je sais pas trop.
2: Et est-ce qu'il y a une des idées de tes camarades qui te plaît?
8: Ouais, celle d'Emma.
2: La foule?
8: Ouais, la foule, voilà, c'est ça.
2: Ok, et alors Clara, toi, est-ce que tu as une idée?
9: Non.
2: Est-ce qu'il y a une idée de tes camarades qui te plaît?
9: Oui, plutôt la fleur et le grade. Ça me met plus dans le mot.
2: Ok, donc la fleur de Suzy ou le grade d'Élise. Bon, évidemment, je suis désolée de vous annoncer, mesdemoiselles, que vous êtes complètement...
10: À côté de la plaque.
2: Parfait! Une algarade, vous avez déjà dû en vivre. C'est une altercation, une discussion vive et inattendue avec quelqu'un. C'est une dispute, une algarade.
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12: Bonjour, nous sommes les élèves

0: du pôle insertion arrivant au lycée Aristide Briand, une classe pour les élèves qui viennent d'arriver en France. Cette année, nous avons un projet avec la Radio Tribi. L'idée est de parler de notre parcours et de nos projets futurs en France.
1: Bonjour, je m'appelle Barry Mamadou. Je vais raconter le parcours de ma vie en Guinée jusqu'en France. J'ai quitté la Guinée avec un oncle. On est arrivé en Mauritanie où on a travaillé pendant plus de 3 mois. Avant d'entamer le voyage en mer pour rejoindre l'Europe, on a fait 3 jours et demi sur l'eau. Ça n'a pas été facile, mais on est bien arrivé quand même. On avait perdu 3 personnes avec qui on était sur le bateau. On nous a sortis de l'eau à 3h du matin et on nous a envoyés au port de Lanzarote. De Lanzarote, on nous a envoyés dans un poste de police où nous sommes restés 3 jours. On nous a registrés là-bas, puis on nous a mis dans un avion pour Tenerife, où on est resté pendant 1 mois et 1 semaine. Pendant les premières semaines, ce n'était pas facile avec la nourriture. Tout était nouveau et c'était difficile de manger. Puis on nous a mis dans un avion pour Madrid, et précisément à Cartagena. Je suis resté là-bas pendant 3 semaines. Ensuite, j'ai décidé de quitter l'Espagne pour la France. Je suis arrivé à Bayonne, où je suis resté une nuit. Après, j'ai pris un bus pour Bordeaux avec un ami qui a son frère qui vit là-bas. Une fois arrivé, le monsieur nous a accueillis. J'ai pris une bonne douche et j'ai bien mangé. On a dormi là-bas, mais le lendemain matin, il m'a dit qu'il ne pouvait pas me garder. Il m'a acheté un billet pour Nantes. Je suis arrivé à Nantes un matin. J'ai demandé à un monsieur qui m'a conduit jusqu'à France, terre d'asile. On m'a enregistré 5 jours après mon arrivée. J'ai fait mon évaluation. 3 semaines après, ils m'ont dit que j'avais été reconnu mineur. Je suis resté à Nantes pendant 3 semaines. Puis on m'a transféré à Pontchâteau où je suis actuellement. Tout se passe super bien. Je pars à l'école à Saint-Nazaire où j'ai fait beaucoup de connaissances.
2: Merci à la radio de la tribu de nous avoir accordé ce moment pour parler de nous. C'était les élèves du pôle insertion arrivant de Saint-Nazaire du lycée Aristide Briand.
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Dans la rue, il y avait cet homme qui levait la main sur cette femme. 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Enfin bref, depuis elle prend plus jamais le bus. 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Je connais mieux le chemin qu'eux, mais je crois qu'ils s'en fichaient. 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Ça me permet de continuer à sortir. 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Depuis, elle évite d'en rencontrer. Mais sûrement que j'en fais trop, hein. Un truc de génération. Faudrait pas le dire trop fort, que tous ces hommes-là étaient des...

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0: Bonjour à tous et à toutes, je suis Madeleine.
1: Et moi Nina, et nous sommes très heureuses de vous dévoiler notre nouveau podcast qui, vous l'aurez compris, s'intitule
0: La musique dans la peau, puisque nous avons la musique dans la peau, nous.
1: Et oui, et dans ce premier épisode, on va vous parler d'Opinard et de Lauryn Hill.
0: Mais ce n'est pas tout. Au programme, une actu musicale, la playlist et une petite surprise qu'on vous réserve pour la fin.
2: Let's go!
0: Pour un premier épisode, je suis obligée de vous parler de la seule, l'unique, j'ai nommé Mrs. Lauryn Hill. Lauryn Hill naît à East Orange, dans le New Jersey, aux États-Unis, le 26 mai 1975. Elle grandit dans la banlieue ouest de New York, puis déménage à South Orange, dans les banlieues, au milieu de différentes cultures. Élevée par une mère institutrice, pianiste et un père habitué à chanter, elle baigne dans la musique depuis sa naissance, notamment du Stevie Wonder pendant que sa mère faisait le ménage.

Elle s'exerce au chant et au théâtre très jeune. Vous l'aurez compris, Lauryn Hill est aussi actrice. On l'a vue dans As the World Turns, une série américaine, et dans le film Sister Act 2. 1993 se forme le groupe Fugees avec les artistes Pras Michel et Wyclef Jean, deux amis que Lauryn va rejoindre par la suite.

un mélange de soul, rap et reggae, ce qui n'est pas ordinaire, et c'est dans ce mix musical que Laurine débute sa carrière. Cette période en groupe ne durera que 5 ans, durant lesquels ils produiront deux albums, Blunted on Reality et The Score. Elle gagne tout de même un Grammy durant sa période avec les Fugees. Pour elle, le Grammy symbolise la relation qu'elle a avec son audience et si sa musique peut les aider. La récompense, en réalité, elle s'en moque un peu. Date très importante, 1998, The Miseducation of Lauryn Hill, son premier et unique album, qui contient un grand nombre de ses titres les plus connus, avec To Zion, X Factor,

musique l'a toujours animée. C'était une sorte de zone de confort pour elle, une bulle qu'elle s'était créée. Matin, midi, soir et même nuit, elle en écoutait. Elle dit dans une interview en 2000 qu'après avoir créé de la musique, elle n'en écoutait plus du tout, ou du moins plus autant qu'avant. Elle était dans une phase durant laquelle elle n'écoutait pas de musique, elle en créait. Quand elle en écoute, Laurine analyse en quelque sorte le morceau. Elle dit écouter non pas pour le plaisir, mais pour les instruments, pour l'art, etc. Devenue une référence du monde musical de nos jours, son premier et unique album fut classé parmi les 50 meilleurs albums de tous les temps par le magazine Rolling Stone. Mais alors comment expliquer la fin de Lauryn Hill dans la musique après un unique album au succès incroyable ? Alors elle a refait des concerts évidemment, mais a arrêté l'écriture. Et on sait pas vraiment pourquoi. Malgré tout, je vous invite fortement à aller jeter une oreille à son album The Miseducation of Lauryn Hill. Que vous soyez fan de hip-hop, soul, pop, rap ou non, faites-moi confiance, ça vaut le détour.

Aujourd'hui, je vais vous présenter mon artiste coup de cœur, Opinard. Opinard, il est né le 15 décembre 2001 à Bordeaux. Il apprend la guitare dès ses 12 ans. Il tire son inspiration des chanteurs comme João Gilberto, Erika Badu et Luigi, qui lui permettront ensuite de trouver un style musical propre à lui-même, mélangeant la bossa nova et l'R&B. Depuis le début de sa carrière, Opinard a sorti deux projets, Opitape 1 Hortensia et son tout dernier album Pluie, Montagne et Soleil. Vous l'avez peut-être déjà entendu avec les titres Quel type de vibe ?

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1: Je l'ai découvert en 2023 avec Texto et j'ai tout de suite adoré son écriture et l'ambiance que la chanson apportait. J'ai sauté sur l'occasion lorsqu'il a annoncé une tournée en France et je dois dire qu'il est aussi bien sur scène que sur les plateformes.
2: Un talent révélé par l'émission La Star Academy. Marguerite vient de sortir un tout premier single nommé Les filles, les meufs.
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1: Une toute première chanson qui remporte déjà un succès fou, surtout sur les réseaux sociaux, la communauté LGBT se l'est très vite appropriée. À travers les paroles, elle évoque d'abord les garçons, puis les filles. Et dans son clip intimiste, sans filtre et en gros plan, la chanteuse veut se montrer au naturel et cherche à ce qu'on se concentre sur les paroles et non sur les images. La musique comme un miroir pour Marguerite, car c'est une chanson qui lui ressemble, déclare-t-elle en interview. Elle évoque aussi sa surprise de voir qu'une chanson aussi personnelle puisse permettre à plein de personnes de se reconnaître dans les paroles.

0: Merci.
1: Ok, maintenant, on passe à la playlist.
2: Oui, on va commencer avec la chanson qu'on écoute en boucle. Toi, Madeleine, c'est laquelle ?
1: Alors, en ce moment, je l'ai un peu redécouverte, cette chanson. Et c'est I'm Like a Bird de Nelly Furtado.

0: Et toi, Nina?
1: Moi, c'est Messages from the Stars de The Raband. On passe maintenant à la chanson pour chanter sous la douche. C'est quoi?
0: Alors moi, c'est I Want It That Way des Backstreet Boys.

0: On va pas chanter parce que déjà on n'est pas sous la douche et ça va être un peu affreux pour vos oreilles, donc on va éviter.
1: Et pour finir, ta chanson française préférée?
0: J'ai un peu hésité, mais ce serait Laissez-moi danser de Dali.

0: Et voilà, c'était notre playlist. Si vous voulez écouter nos morceaux, n'hésitez pas à les ajouter à la vôtre. Et on va passer tout de suite, sans plus attendre, à notre petite surprise. Pour finir ce podcast, notre petit rituel, c'est la chanson qu'on a écoutée juste avant de venir. Donc toi, Nina ?
1: Moi, c'est Keep Driving de Harry Styles, parce qu'en ce moment, il commence à faire beau. Et son album, c'est vraiment un album d'été, donc...
0: Je suis d'accord.
1: Il est trop bien écouté.

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0: now.
1: Ok. J'ai demandé à Scred de faire une instru simple. Parce que je vais dire des trucs simples. Parce que vous êtes trop cons. Ok. Simple. Basique.

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4: Bonjour à tous. La lutte contre les flammes continue en Gironde. Le feu reste contenu dans son périmètre, mais quatre points chauds sont surveillés. Ce matin, les pompiers du département ont observé une minute de silence en hommage aux deux pompiers morts à Mérignac la semaine dernière. Pour aider les soldats du feu, l'Ukraine annonce l'envoi en France de 70 secouristes et de 15 véhicules spécialisés. Encore une journée de chaleur sur l'est de la France. 21 départements sont en vigilance orange canicule, du Doubs aux Alpes-Maritimes, tout comme les deux département Corse. Météo France alerte également sur des orages assez virulents sur le centre-est cet après-midi et ce soir. 10 départements sont en orange. Autre vigilance sur la route, cette fois pour le chassé-croisé des vacances. Bison futé, voie rouge aujourd'hui sur l'ensemble de la France. C'est même noir sur un large quart sud-ouest. Demain, la journée sera encore plus compliquée. Ce sera noir sur tout l'Hexagone. Prudence au volant. Dans le Vaucluse, une mère de famille déférée ce matin devant un juge d'instruction en vue de sa mise en examen après la découverte des dépouilles de 5 bébés morts dans son domicile d'Orange. Son compagnon, lui, a été remis en liberté après sa garde à vue. Une information judiciaire pour meurtre a été ouverte. Le couple a deux autres enfants âgés de 8 et 9 ans qui ont été recueillis par des proches. La France va renforcer les contrôles à la frontière espagnole, annonce du ministre de l'Intérieur Laurent Nunez. Alors qu'on observe un afflux de migrants ces derniers jours dans l'enclave espagnole de Ceuta en provenance du Maroc. Selon le ministère de l'Intérieur espagnol, 49 000 migrants auraient passé l'enclave la nuit dernière. Il s'agit de l'arrivée de migrants la plus importante depuis 2021. Et puis les stars de la natation sont de retour à Paris. 2 ans après les Jeux Olympiques, la capitale et le centre aquatique de Saint-Denis accueillent à partir d'aujourd'hui les championnats d'Europe. Le plongeon et la natation artistique donnent le coup d'envoi des épreuves. Léon Marchand fera son entrée dans la compétition le 10 août. Voilà pour l'essentiel de l'info, excellente journée.
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7: Bien le bonjour et bienvenue dans la tribu. Alors aujourd'hui, on est accompagné par le centre aéré de Saint-Brévin pour des micro-trottoirs par rapport à la Coupe du Monde et du parcours de la France.
8: Bonjour, du coup, que pensez-vous du parcours de la France en Coupe du Monde du football?
9: Pas terrible.
8: Quelle équipe supportez-vous et pourquoi?
9: L'Espagne.
8: Et pourquoi?
9: Parce que c'est le meilleur.
8: Qu'est-ce que le football pour vous?
9: Le football, c'est un jeu.
10: Pas beaucoup suivi la Coupe du Monde de football. J'ai regardé simplement la demi-finale, hein, où j'espérais qu'ils gagnent bien évidemment, mais ça n'a pas été le cas.
8: Et qu'avez-vous pensé de la demi-finale?
10: Eh ben, je pense qu'on avait une bonne équipe, mais qui n'a pas montré ce qu'elle avait de mieux, et que les Espagnols en face étaient quand même plus forts malgré tout.
11: Qu'est-ce que vous pensez du parcours de la France en Coupe du Monde en foot?
12: Un bon parcours. J'imagine qu'ils sont au niveau aussi où ils devaient être et ils sont tombés contre plus fort en demi-finale. Mais ils étaient dans les 5 et au final ils finissent dans les 4.
11: Quelle équipe supportez-vous et pourquoi?
12: Je supporte l'Espagne parce que ça fait déjà très longtemps qu'ils ont mis l'accent sur un jeu technique à base de conservation de balles et de contrôle du tempo du match. Et je trouve que c'est ceux qui le font le mieux dans le monde aujourd'hui.
11: Et d'après vous, est-ce qu'ils auront la chance de gagner?
12: Il paraît que la chance, c'est quand la préparation rencontre l'opportunité. J'espère qu'ils auront l'opportunité parce qu'ils sont prêts.
13: Qu'est-ce que vous pensez du parcours de la France?
14: Je dirais qu'on a eu un début très prometteur où ils nous ont vraiment vendu de belles prestations. Et puis finalement, au moment où on en avait le plus besoin face à l'Espagne, qui est quand même une très bonne équipe, bah finalement, ça a été très décevant. Ils n'ont pas été au rendez-vous. Voilà. Mais ça n'empêche pas la belle prestation.
13: Quelle équipe tu supportes et pourquoi?
14: Je dirais que pour la finale, je soutiens l'Espagne parce que je ne pense pas que l'Argentine soit... Elle est une très bonne équipe, mais elle fait aussi beaucoup preuve d'anti-jeu et c'est quelque chose que je n'accepte pas, donc je serai espagnole ce samedi.
15: C'était bien décevant. Au début, c'était très, très bien, très prometteur, mais la demi-finale, c'était plus que décevant.
8: Quelle équipe supportez-vous à part la France?
15: À vrai dire, la meilleure. Hein. Donc, quand je regarde, c'est l'équipe qui joue mieux.
8: Qu'est-ce que le foot pour vous?
15: pas grand-chose. Je ne joue pas au foot. Habituellement, je ne regarde pas le foot. Voilà, je me suis prise au jeu de regarder quelques matchs de la Coupe du Monde, mais sinon, je trouve le foot, surtout avec tel que ça se passe aujourd'hui, avec Infantino à la tête de la FIFA et aux États-Unis, je trouve ça pas bien du tout.
0: Qu'est-ce que vous pensez du parcours de la France en Coupe du Monde ?
16: Un beau parcours, quand même, demi-finale, c'est pas mal, hein, pas mal du tout. Juste le match contre l'Espagne, on n'a pas été à la hauteur, ou on est clairement tombé sur plus fort que nous, je pense. Je pense que le meilleur a gagné.
0: À part la France, quelle équipe supportez-vous ?
16: Ni l'Espagne ni l'Argentine, donc on va être embêté, mais bon.
14: En club ou.
16: Je suis parisien, alors le PSG, forcément, j'ai déjà été assez gâté cette année.
14: Oui.
16: Mais non, après, j'aurais bien aimé voir le Portugal, aller un petit peu plus loin. Ou des équipes africaines qui étaient assez sympas aussi.
17: Bah, la France, c'était une bonne équipe, sauf au dernier match, voilà, où elle n'a pas eu. Elle n'a pas été à la hauteur du match. Voilà.
0: Le foot pour vous ?
17: Moi, je ne suis pas une passionnée de foot.
0: Bon, bah,
17: alors, bon, donc, voilà. Oui. Il y a des sports que je préfère. Oui. Mon mari préfère le rugby.
0: Ah,
17: okay.
0: Ah, oui.
17: Voilà.
8: Bonjour. Qu'est-ce que vous pensez du parcours de la France en Coupe du Monde de football ?
18: Franchement, c'est bien. Je ne me connais pas plus que ça par rapport au foot. Moi, j'ai mon copain qui est vraiment dedans, mais sans plus, vu que je ne m'intéresse pas trop au foot. Après, ils sont allés jusqu'en quart de finale ou demi-finale ?
19: Demi.
18: Demi, voilà. Donc en vrai, c'était bien. Et après, voilà, hein. C'est tout. Parce que je m'intéresse vraiment pas plus au foot.
8: Quelle équipe supportez-vous pendant la Coupe du Monde ? Pourquoi ?
18: Je supporte le Portugal. Même si je ne me connais pas, vu que je suis portugaise et que ma famille est portugaise, je supporte le Portugal. Et sinon, après, la France. Mais sinon, aucun pays. Franchement, après, c'est celui qui gagne.
8: Qu'est-ce que vous pensez du parcours de la France en Coupe du Monde de football ?
20: Eh bien, j'ai trouvé qu'ils ont fait un beau parcours, malgré la défaite en demi-finale. Moi, je leur en veux pas, je trouve qu'ils nous ont fait rêver.
8: Quelle équipe supportez-vous ? Pourquoi ?
20: L'équipe de France, évidemment. Après, je ne sais pas si je peux l'expliquer, parce que c'est mon pays.
8: Qu'est-ce que le foot pour vous ?
20: C'est un sport, déjà, que j'aime beaucoup regarder, qui à mon avis entraîne beaucoup de monde dans l'euphorie, dans le spectacle. Enfin voilà, c'est une passion et à la fois un passe-temps.
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23: Trois candidats dans un mouchoir de poche, mais on se régale. C'est du beau jeu, ça. Vérane.
24: Soprano, Paul, Mirabel, Squeezie, McFly et Carlito.
23: Pardon ? Quelle est votre réponse ?
24: Marlène Schiappa. Lady Gaga. Omar Sy, Clara Luciani, Nicki Minaj, Florence Foresti, Taylor Swift, Mbappé, Emmanuel Macron, Donald Trump, Damso, Marion Cotillard, Katy Perry, Charles Leclerc, Léon Marchand, Angèle, Lenny Kravitz, Greta Thunberg, François Hollande, Philippe Etchebest, Billy Eilish, Wendy Renard, Nikos Aliagas, Barack Obama, Cyril Lignac, Teddy Riner, Julien Doré, Loane, Thomas Pesquet, Harry Potter, Yann Barthès, Inox, Tag, Lena, Situation, Adeline Champ, Brad Pitt.
23: Attention, top en 1912, c'est l'émission animalière, voici ses principaux dirigeants massacrés par un animateur dont le véritable prénom est Ronan. Bien joué, 3 points.
25: Je suis.
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25: Dans la peau de.
27: Attention, attention, ce sont de fausses interviews.
25: Bonjour, pouvez-vous vous présenter s'il vous plaît ?
28: Bonjour, je m'appelle Pauline. J'ai 46 ans.
29: Bonjour, pouvez-vous vous présenter s'il vous plaît ?
28: Bonjour, je m'appelle Pauline et j'ai 87 ans. Et vous ?
29: 18 ans.
28: Et je suis astronaute.
25: Super.
29: Ah oui, bonjour, je suis Dora l'exploratrice.
25: D'accord, qu'est-ce que vous faites dans la vie du coup ?
29: J'ai 20 ans et je voyage n'importe où avec mon sac à dos et ma carte qui parle.
25: C'est quoi qui vous passionne dans le fait d'explorer des choses ?
29: Le fait de découvrir des lieux étranges et demander aux enfants à la télé où est-ce que se trouvent les choses derrière moi.
30: Être fabricant d'objets en bois, c'est prendre des troncs d'arbres ou des trucs en bois et de fabriquer par exemple des jouets, des voitures pour les enfants. Et ce que je fais d'habitude, c'est créer des mini-maisons en bois. Je viens de gagner un prix pour un objet en bois que j'ai créé. Et c'était une villa avec des voitures à côté. C'était un peu plus complexe que d'habitude, ce qui a fait que j'ai gagné le prix vu qu'il y avait beaucoup plus de détails que les autres.

0: Une bonne journée pleine de soleil sur la plage de la tribu.
1: Salut, c'est Loris.
2: Salut, c'est June.
3: Salut, c'est Sacha.
4: Salut, c'est Léon.
1: Et aujourd'hui, qu'est-ce qu'on fait ?
4: Du géocaching.
1: Et c'est quoi ?
4: Je sais pas comment expliquer un peu.
2: C'est des espèces de petites capsules où tu mets ton nom que tu cherches dans la ville avec une application.
1: Et donc, t'en as déjà fait ?
2: Oui.
1: Sacha ?
3: Alors moi, je ne connais pas du tout ni de nom ni rien. Je sais pas, mais je vais apprendre à connaître, ça va être sympa.
4: Oui, moi, j'en ai déjà fait.
1: Et moi, j'en ai déjà fait quelques-unes, mais je suis pas un expert.
3: Alors, le géocaching, c'est un loisir consistant à cacher ou trouver à l'aide d'un GPS une boîte appelée cache ou géocache, constitué d'un contenant étanche et résistant, comprenant un journal de visite, un stylo et un ou plusieurs trésors, généralement des bibelots sans valeur.
1: Et donc, qu'est-ce qu'il faut pour faire du géocaching ?
2: Alors, il faut une application.
4: Enfin, l'application, elle s'appelle le géocaching, quoi. C'est donc, vert.
3: On va sur un store, sauf que là, vous n'avez pas configuré la validation des achats. Oh non. Bon, hein. On laisse notre expert en informatique gérer
4: notre expert en informatique.
3: Ce problème.
1: Donc là, on vient d'installer l'application et on vient de trouver le nom qui est...
4: Tribu 106.9, nom totalement original.
3: Alors, j'ai une question très importante. Je mets une majuscule à la tribu.
4: Si tu peux. Tu mets une majuscule partout.
3: Ouais. Attends, je mets une majuscule partout. Bon alors, tribu. Je mets un point entre 106 et 9.
4: Si tu veux.
3: Je sais pas, moi j'accepte les conditions des
4: posées. Genre, tu sais le slash en dessous là.
3: Ah oui, le tiret du bas.
4: Ouais, le tiret du bas.
3: Ah, votre nom d'utilisateur ne peut pas contenir de caractère avec un point. Oh. Non mais non.
4: C'est compliqué
3: quand même. Ok, super. Faites attention, comme toute activité en plein air, le géocaching peut s'avérer dangereux. Prêtez attention autour de vous lorsque vous jouez.
4: Il y a quand même une bombe de gaz. Hein.
3: Autorisez l'application géocaching à accéder à la position de cet appareil. Oui, bon, c'est bon, voilà, je suis prêt.
4: Oui. Bah, il est à 142 mètres.
3: Donc, Jacques nous a rejoint pour cette activité géocaching. Est-ce que Jacques, t'as déjà fait du géocaching ?
5: Bonjour, et non, je n'ai pas fait de géocaching.
3: Tu sais ce que c'est ?
5: C'est un truc où on doit repérer des espèces de balises, et il faut les trouver. À peu près.
3: Et notre cachette, c'est ?
4: C'est le vieux Porcé 3, le château.
5: Ça s'appelle comme ça.
3: Voilà.
5: Pourquoi on n'a pas commencé par le 1 ?
4: Mais en fait, je crois qu'il n'y a pas de 1.
3: Alors, quels sont vos pronostics de combien on va réussir à trouver de géocache ?
4: Bah franchement, moi je vais être franc, ça va être 2. Hein. Moi aussi je suis 2, je dis 2.
1: Moi je dirais 3 minimum.
2: Moi je dirais 2 aussi.
3: Ah bah moi je suis le seul pas très motivé, j'espère 1 au moins, c'est déjà pas mal.
4: Et toi Elise ?
1: Je pense que déjà si on en a une, on sera content, donc on sera plus motivé. Ouais. Mais c'est vrai que j'aimerais bien être sur 3, ça serait pas mal parce qu'on a pris plein de trucs à cacher dedans. Alors,
2: Ah ouais, c'est vrai. On peut en cacher plein.
3: Je pense qu'on en a appris plus que ce qu'on va recevoir.

0: Mais comment on reconnaît?
1: Je sais pas.
2: Oh là là, il y a quelque chose de blanc.
1: Où ça?
2: C'est gros, mais peut-être c'est ça.
1: C'est où?
2: Là, là, je sais pas si c'est une gourde ou si c'est
3: là
2: ça.
3: Là aussi, j'ai quelque chose de blanc, là.
0: Ah oui, hein?
2: Je crois que c'est ça. Je crois que j'en ai...
1: Ah.
2: J'ai l'impression qu'il y a quelque chose dans quelque chose.
1: Oui, c'est ça, c'est ça. Non,
2: c'est
1: pas
2: ça.
1: Ah. Bon, non, ça c'est autre chose, ça.
2: Il y a quelque chose.
1: Délicieux. On trouve des trucs
0: en
1: vraiment...
0: En fait, on aurait dû amener un sac poubelle, ouais, faire en même temps du...
2: Là, ah mais non, ouais. C'est une gourde.
1: C'est ça. Non,
2: c'est marqué faut se baisser.
0: Bien, c'est un peu.
4: Ah, moi je sens entre les pierres.
0: Mais oui, entre les pierres, mais je suis allée voir,
4: y a rien.
5: Ah, attends, c'est pas ce truc là.
1: Hein?
2: L'intérieur, c'est que ça vient en bois.
3: Mais oui, il y a un gros truc là. Il y a des marches.
0: Ouais, c'est là.
2: Ok, regardez, c'est ça. Ça ressemble à ça.
0: Ouais,
3: vous savez, les boîtes de médicaments.
0: Attends, je vais.
2: Oh, j'ai une photo du banc qui se situe là-bas.
3: Est-ce que les gens nous piègent?
1: Bon, alors, on a annoncé, c'est que...
0: On est vraiment nuls, on l'a pas trouvé alors que les enfants, ils ont trouvé. Je pense que la cache, elle a été enlevée parce qu'on avait tous les indices.
2: On l'a cherché partout.
1: Message à la personne qui nous en veut et qui a caché ce géocache. Voilà, et ben, on te retrouvera.
0: C'est un peu un échec, j'ai un peu envie de pleurer, mais on va rebondir.
2: On va rebondir
6: le prochain.
0: On reviendra
6: le prochain, ce sera le bon.
1: On se dirait dans un meeting d'entreprise, on va rebondir.
0: On reviendra plus fort.
1: On reviendra plus fort. On va faire des affaires. Oui. Laurie, ça a tué un petit.
0: Bah, après moult recherches, c'est vrai que c'est un peu décevant, mais vous inquiétez pas, tout va bien se passer.
1: L'avantage, c'est que si le geocaching, c'était le concept de récupérer le plus de déchets, je pense qu'on aurait gagné quand même.
6: Ouais.
1: Parce qu'on en a eu pas mal.
0: C'est vrai, on peut chacun dire un truc qu'on a vu, d'assez surprenant. Alors June, t'as vu quoi?
6: J'ai vu du gingembre.
7: J'ai vu un verre cassé.
1: J'ai vu un panier pour les courses.
7: Un plant de patates.
6: J'ai vu une canette dans un bocal.
0: J'ai vu plein de fonds de bougies.
7: Ouais.
2: Ah oui.
0: Plein.
1: Oui. Ah oui.
2: Bon, bah voilà. On peut pas suivre en ligne droite. Parce
1: et du coup, où allons-nous? On va chercher quoi alors?
0: Le parc de Porcé.
1: Ok. Allez! Bon alors, faut qu'on avance là.
2: Ouais. Il est là!
1: Ah putain, il est là!
2: Non!
1: Ouais! C'est bon, on l'a trouvé.
2: Ça,
1: on dirait un paquet de...
2: Déduction, il était en bas.
1: On dirait des cookies doux, mais version...
2: On était dans la mauvaise direction à cause de Sacha.
1: C'est de ma faute maintenant. C'est une blague.
2: Non, c'est
1: c'est moi qui vous ai amené ici.
3: C'est la faute des deux.
2: Ouais, mais c'est moi qui l'ai trouvé.
1: C'est une... Oui, allez, bah oui, bien sûr. Mauvaise nouvelle, voilà.
2: Mauvaise nouvelle pour toi.
1: Ouais, pour moi. On en a trouvé une deuxième, parce que voilà...
0: C'est... Oui, toi t'avais dit une, bah c'est deux.
1: Mais non, mais. C'est...
0: Mais nous on est plutôt contents quand même.
2: Oui, ah ouais, bien sûr.
3: Moi j'avais dit deux.
1: C'est une mauvaise nouvelle, mais.
2: On est combien?
7: Moi j'avais dit deux.
2: Donc je suis contente. Ouais, je pense qu'on était beaucoup à avoir dit deux.
3: J'espère juste qu'on
1: n'aura
3: pas
1: trop.
0: Et celle-là on est un peu contents parce qu'elle est un peu classe.
1: Ouais, elle est franchement.
0: Parce que toi.
6: En fait, elle a accroché un bois. Du bois, elle est accrochée sur une planche de bois parce qu'elle est bien camouflée. Donc c'est.
1: En fait, une branche qui a été... Ça fait penser qu'il y a une branche qui a été coupée en fait. Voilà.
0: Parce que la première était sympa, mais...
1: Bof. Elle était...
0: La première, c'était dans une bouteille, quoi.
1: D'ailleurs, que j'ai très bien recaché.
6: Ouais, c'était du blanc sur du marron. Donc...
0: Content, Loris?
7: Oui, très content.
6: On est combien?
7: Nous sommes le 28.
6: 28.
1: Ouais, c'était sympa.
6: Voilà. Et du coup, je mets quoi comme trésor?
1: Il reste plus qu'à cacher Élise.
6: Je crois qu'il n'y aura pas de place pour le trésor.
2: Si tu le mets, tu le joues en
6: petit. Ah oui.
3: Alors, là on a mis qu'on l'avait.
7: Oui.
6: Ouais. Non, on l'a pas mis.
7: Comment on fait?
1: Y aller. Et hop.
6: Et tu mets un commentaire.
3: Bravo.
2: Super
3: pour la cache.
2: Ouais. Élaboré.
0: 106.9 à Saint-Nazaire.
7: Sinon tu mets MPLC.
3: MPLC.
7: Je sais pas, les gens ils mettaient ça. Je
3: pense merci pour la cache.
7: Ouais, je pense que c'est ça.
6: Indice peu révélateur.
3: Allez, hop. Continue.
2: Vous voulez aller plutôt par là?
8: Par là, il y en a des masses.
2: Par là, il y en a des masses.
8: Parce que pour moi, il y a celles-là qui sont pas loin aussi. Et ça, c'est où? Le chêne Liège.
2: Ah, c'est
8: La tour, là. Oui. On va aller là-bas.
3: Ah ouais, on va aller là-bas.
1: Allez. En tout cas, on l'a trouvé, c'est déjà ça. On a trouvé l'indice dans un truc dégueulasse, plein d'eau, mais on a trouvé l'indice.
0: On a trouvé après l'état de la capsule. Vous
1: voulez pas que j'essaye? Parce que moi, je suis en processus.
0: Moi, je vais vous laisser. Ah, fallait tirer et non rouler.
9: Le grand chêne.
10: Tada!
9: Trouvé. Ça se trouve, personne ne l'a trouvé depuis 2018.
10: Bah, attends. J'ai l'œil perso.
9: Non, depuis le 13. C'est-à-dire qu'il y a quelqu'un qui...
10: Parce que ce qu'il faut quand même dire au micro, hein, c'est qu'on est quand même tous serrés dans un petit bout de mur. Alors, on s'y a chaud. On s'y a chaud.
9: C'est moi qui ai le stylo. J'ai plus le stylo. On se mange le stylo. C'est comme le stylo qui nous a servi à écrire la première géocache.
10: Moi, je vois surtout que on me laisse bien la petite boîte dégoûtante dans les mains. Attends, tu veux que je t'aide? C'est marrant, effectivement, de convivialité.
6: Nous rassemble.
1: Après s'être bien rempli la panse.
11: Ben écoutez, on est de retour à la tribu et on va faire un petit point sur cet après-midi géocaching. Catching, je sais pas en fait comment est-ce qu'on pourrait le... Caching.
0: Géocaching, je sais pas comment on dit mais...
1: En fait c'est du catch un peu. Oui mais du coup c'est géocache, caching, pas catching.
6: Si c'est catching.
1: Tu dis pas caché, tu dis caché.
0: Catching, géocaching.
6: Géocaching.
11: Ah oh, bah c'est pas moi c'est géocaching.
1: Bon on géocaching. Donc sur cet après-midi, géocaching.
6: Catching.
11: Qu'est-ce que vous en avez pensé
9: Bah c'était bien, on l'a trouvé pas mal de trucs, même si la première on l'a pas trouvé, on l'a cherché un peu longtemps et tout. Mais après il y en avait, elles étaient sympas et tout, il y avait une petite maison cachée dans un arbre, c'était sympa.
11: Jacques ?
12: Moi j'ai bien aimé, j'ai trouvé ça pas mal, en plus on a marché un peu en forêt même si c'était un peu salé les chaussures. C'était sympa quand même.
1: Nourrice.
0: Moi aussi, j'ai bien aimé. C'est cool. On a envie, une fois qu'on en trouve une, d'en trouver d'autres. Et c'est assez, assez addictif, en fait. Même si, bon, la première, on ne l'a pas trouvée. C'est pas grave, on s'est bien rattrapé avec quatre belles caches.
13: Moi, j'ai beaucoup aimé aussi. Il y avait des cachettes qui étaient très bien, très bien trouvées. Et franchement, c'était bien. On est allé en forêt. Voilà, c'était vraiment bien.
1: Moi j'ai eu un peu l'impression d'être le haters de la nature, mais c'est pas grave, pas de problème. Non, j'ai un peu l'impression d'être un empoté des fois, mais franchement je suis sûr que vous avez aidé. non mais en vrai c'était sympa, enfin moi c'est à refaire. J'espère, je vais regarder s'il y en a, je vais télécharger l'appli et voir s'il y en a pas à côté de chez moi, et puis en vrai voilà.
11: À faire.
1: Ah oui, qui avait validé 4 Personne n'avait prédit 4. Hein. Qui était à 3?
14: C'était Loris le plus proche.
1: Loris, t'as gagné parce que t'étais le plus proche. Après, je peux dire que 1.
14: Moi j'avais dit 4 en plus.
1: J'étais dans le truc, on en a loupé 1. Voilà, il y avait quand même le chiffre.
14: Ouais.
1: Bon,
10: après,
1: ouais.
10: Dans ce cas, on était 2 proches de
1: 1,
10: puis voilà.
11: Oui, c'est ça, voilà, on a réussi quoi.
9: Alors, on va dire qu'en fait, Loris il a perdu, voilà. Juste Loris il a perdu finalement.
1: Voilà, juste Loris il a perdu parce que voilà. On avait pas envie que tu gagnes. Et sinon les chaussures bah elles sont très propres hein.
9: Ouais, très propres les chaussures. Oh,
1: elles sont
9: waouh, très très propre la radio
1: là,
9: aussi.
1: On a pour le parce qu'on est en radio aussi. Il y a tout le sol qui est plein de caca, voilà, enfin
9: debout, pas de caca.
1: De terre. Et ben à bientôt dans la tribu, c'était
0: Loris, Jacques,
9: Léon,
1: Sacha,
9: June.
1: Et à bientôt dans la tribu.

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0: Camille, Jade, Amélie, Shaima et Charlotte, collégiennes à Albert Vincent, vont tenter de nous donner la définition du mot égotisme. Allez, Charlotte.
4: Bah, c'est quelqu'un d'égoïste.
0: Alors, ce serait quoi la différence entre égoïste et égotisme? Pourquoi il y aurait deux mots?
4: Bah, je sais pas, enfin...
0: À ton avis, il y aurait deux mots qui voudraient dire exactement la même chose?
4: Bah, oui.
0: D'accord. Ok, Shaima?
5: En fait, c'est la même idée que Charlotte sur égoïste.
0: Et toi, à ton avis, pourquoi il y a deux mots?
5: Bah, je pensais que, par exemple, on dit c'est un égoïste, mais quand on dit ce sont des égotistes, bah, je sais pas. Non.
0: Ah oui, comme un cheval, deux chevaux, un égoïste. Des égotismes.
5: Non,
0: finalement non. Jade.
6: Mais ce serait peut-être le contraire d'égoïsme.
0: Ah, alors ça voudrait dire que ce serait quelqu'un?
6: Bah, d'honnête, qui est pas égoïste, quoi, qui prête ses affaires, exemple. Voilà.
0: Exemple, moi, quelqu'un de merveilleux.
6: Ou moi.
0: Camille.
7: Peut-être que ça a un rapport avec l'égalité.
0: L'égalité, alors vas-y, essaye de m'expliquer.
7: Bah, je sais pas comment expliquer.
0: Bon, on sait pas, mais on garde l'idée d'un rapport avec l'égalité. Très bien. Mademoiselle Amélie.
8: Bah, moi, c'est quelque chose avec le rapport égo.
0: D'accord, mais égo quoi? Va falloir me trouver une définition un peu plus précise, les filles.
8: Je sais pas si c'était quelque chose d'égal, ensemble, qu'on soit égaux. Enfin, je sais pas comment expliquer.
0: Shaima.
5: Quand Camille et Amélie disent égo, bah, être égo, je pense que c'est. Qu'il n'y a pas de différence. Enfin, entre les personnes.
0: L'égotisme, ce serait le fait que tout le monde soit sur un pied d'égalité et qu'il n'y ait pas de différence.
5: Oui, voilà.
8: C'est ça que je pensais, que tout le monde soit pareil un peu.
0: D'accord, donc Shaima a réussi à traduire ta pensée.
8: Oui.
0: D'accord, merci Shaima. Jade?
6: Comment s'écrit ce mot?
0: Ah, alors ça s'écrit E-G-O-T-I-S-M-E.
6: Donc je pense que les idées de Shaima et Amélie sont bonnes. Je pense que ce serait celle-là.
0: Tu penses que ce serait celle-là?
6: À moins qu'on soit à côté de la plaque.
0: À moins que vous soyez à côté de la plaque. Alors du coup, Camille, elle, par contre, elle n'est plus tout à fait d'accord.
8: Bah oui, parce que égo ou égal, c'est avec un A. Alors que, par exemple, égoïste, c'est un O.
0: Alors toi, du coup, tu es à l'inverse. Toi, Jade était sur le côté égoïste au début et elle vire son bord pour le côté égalité. Et toi, c'est l'inverse. Tu changes de côté parce que le O te fait douter.
8: Je suis pas sûre que ce soit ça, mais ça pourrait, je pense... Finalement, que ça n'a pas un rapport avec l'égalité si c'est un O.
5: Oui, moi en fait, je pense aussi que ça a un rapport avec l'égoïsme.
0: Finalement.
6: Moi, je suis au milieu. Ce sera celui qui sera bon, qui sera bien. Et s'ils sont tous faux, bah, ce sera aucun.
0: Ah oui, toi, tu retourneras ta veste en fonction de. D'accord, je vois. Bravo. Toi, Charlotte, tu restes sur ton idée?
5: Ouais, j'aime bien aussi celle d'Amélie.
0: Sur le côté égalité. On va découvrir tout de suite ce que ça veut dire, égotisme.
9: Et on est à côté.

0: la blague.
1: Vous êtes pas très loin. Mais alors du coup, on va rester plus du côté de égoïsme, hein, parce que égo, effectivement, il y a le égo E-G-A-U-X, hein, on est tous égaux, mais il y a aussi le côté égo, hein, avoir de l'ego, un ego démesuré, hein, voilà. Et alors, autant égoïsme, ça veut bien dire hein, qu'on se préoccupe surtout de son intérêt, éventuellement même au détriment des autres, alors que égotisme, en fait, c'est avoir le culte du moi. Et c'est un intérêt excessif porté à sa propre personnalité, avec une tendance à s'analyser et à ne parler que de soi. On en connaît tous, hein, des égotistes.
0: Oui.
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4: Bonjour, nous sommes les élèves du pôle insertion arrivant au lycée Aristide Briand, une classe pour les élèves qui viennent d'arriver en France. Cette année, nous avons un projet avec la Radio Tribu. L'idée est de parler de notre parcours et de nos projets futurs en France.
5: Je m'appelle Mohamed Kanté, je viens de Guinée-Conakry et je vais vous raconter mon arrivée en France. Depuis que je suis arrivé en France, la chose qui m'a le plus marqué, c'est le calme de la ville. Par exemple, à Nantes, personne ne dérange l'autre et tout le monde est occupé par ses affaires. La ville est vraiment très calme. En plus, sur les routes, je vois beaucoup de voitures et je n'avais pas l'habitude de voir autant de voitures. Chez moi, on voit surtout des vélos, des motos et peu de voitures, pas comme ici. C'est aussi ce que j'ai appris depuis mon arrivée, observer, comprendre et m'adapter à ce nouveau quotidien. J'ai appris que le bonjour est sacré en France. On ne commence jamais une interaction dans un magasin sans dire bonjour. J'ai appris aussi qu'une personne plus âgée que toi, une fois que vous vous connaissez, tu peux la tutoyer sans aucun problème. En Guinée, ça c'est pas possible. Merci à la radio de la tribu de nous avoir accordé ce moment pour parler de nous. C'était les élèves du pôle insertion arrivant de Saint-Nazaire du lycée Aristide Briand.

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0: Bonjour à tous. Du mieux sur le front des incendies en Gironde. Les habitants des communes de Biganos et d'Audange, à l'exception de deux quartiers, sont autorisés à réintégrer leur logement. Même chose pour les touristes de Lacanau. La situation sur le front de l'incendie est stable malgré des secteurs actifs persistants, précise la préfecture. Par ailleurs, la qualité de l'air est toujours mauvaise sur les zones touchées par l'incendie, annonce Atmo Nouvelle-Aquitaine. 5 millions de masques FFP2 ont été livrés en pharmacie. Les incendies qui touchent la France sont majoritairement d'origine humaine. Selon le ministre de l'Intérieur, Laurent Nunez, 308 interpellations en lien avec des départs de feu ont été réalisées depuis le début de la saison. Dans les deux tiers des cas, ces interpellations se sont déroulées pour des motifs criminels, des incendies volontaires. Attention aux orages, 10 départements du centre-est sont placés en vigilance orange de l'Allier au Doubs. Les coups de tonnerre sont attendus cet après-midi et ce soir. Météo France met en garde contre d'intenses précipitations, des chutes de grêle et de fortes rafales de vent. Par ailleurs, 21 départements de l'Est sont toujours en vigilance orange canicule. On attend jusqu'à 38 degrés à Montélimar. Un homme armé d'un couteau surpris au ministère de la Santé ce matin. Il a pris la fuite avant d'être interpellé dans la rue par la police. Il avait, selon le parquet de Paris, volé plusieurs ordinateurs et téléphones portables. Il a été placé en garde à vue. La crise à la FIFA, le conseiller principal du président Gianni Infantino démissionne. Il s'oppose au projet de vente de parts de la Coupe du Monde à des investisseurs privés. Objectif, renforcer les sources de revenus. Un projet également dénoncé par l'UEFA. L'organisation européenne menace de boycotter la Coupe du Monde. Et puis le monde du football en deuil. Franco Baresi, légende italienne de l'AC Milan, est mort. Il avait 66 ans. Franco Baresi a effectué toute sa carrière au sein du club milanais. De 1977 à 1997. Il a remporté 6 fois le championnat d'Italie et 3 coupes des clubs champions européens. Il a également été champion du monde avec l'Italie en 1982. Voilà pour l'info, excellente journée.
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3: Bien le bonjour et bienvenue dans La Tribu. Alors aujourd'hui, on est accompagné par le centre aéré de Saint-Brévin pour des micro-trottoirs par rapport à la Coupe du Monde et du parcours de la France.
4: Bonjour, du coup, que pensez-vous du parcours de la France en Coupe du Monde du football?
5: Pas terrible.
4: Quelle équipe supportez-vous et pourquoi?
5: L'Espagne.
4: Et pourquoi?
5: Parce que c'est le meilleur.
4: Qu'est-ce que le football pour vous?
5: Le football, c'est un jeu.
6: Pas beaucoup suivi la Coupe du Monde de football. J'ai regardé simplement la demi-finale, hein, où j'espérais qu'ils gagnent bien évidemment, mais ça n'a pas été le cas.
4: Et qu'avez-vous pensé de la demi-finale?
6: Eh ben, je pense qu'on avait une bonne équipe, mais qui n'a pas montré ce qu'elle avait de mieux, et que les Espagnols en face étaient quand même plus forts malgré tout.
7: Qu'est-ce que vous pensez du parcours de la France en Coupe du Monde en foot?
8: Un bon parcours. J'imagine qu'ils sont au niveau 6-8 VET et ils sont tombés contre plus fort en demi-finale. Mais ils étaient dans les 5 et au final ils finissent dans les 4.
7: Quelle équipe supportez-vous et pourquoi?
8: Je supporte l'Espagne parce que ça fait déjà très longtemps qu'ils ont mis l'accent sur un jeu technique à base de conservation de balles et de contrôle du tempo du match. Et je trouve que c'est ceux qui le font le mieux dans le monde aujourd'hui.
7: Et d'après vous, est-ce qu'ils auront la chance de gagner?
8: Il paraît que la chance, c'est quand la préparation rencontre l'opportunité. J'espère qu'ils auront l'opportunité parce qu'ils sont prêts.
9: Qu'est-ce que vous pensez du parcours de la France?
10: Bah, je dirais qu'on a eu un début très prometteur où ils nous ont vraiment vendu de belles prestations. Et puis finalement, au moment où on en avait le plus besoin face à l'Espagne, qui est quand même une très bonne équipe, bah, finalement, ça a été très décevant. Ils n'ont pas été au rendez-vous. Voilà. Mais ça n'empêche pas la belle prestation.
7: Quelle équipe tu supportes et pourquoi?
10: Bah, je dirais que pour la finale, je soutiens l'Espagne parce que je ne pense pas que l'Argentine soit... Elle est une très bonne équipe, mais elle fait aussi beaucoup preuve d'anti-jeu et c'est quelque chose que je n'accepte pas. Donc je serai espagnole ce samedi.
11: Bah, c'était bien décevant. Au début, c'était très, très bien, très prometteur, mais la demi-finale, c'était plus que décevant.
4: Quelle équipe supportez-vous à part la France?
11: Bah, à vrai dire, la meilleure. Hein. Donc, quand je regarde, c'est l'équipe qui joue mieux.
4: Qu'est-ce que le foot pour vous?
11: Bah, pas grand-chose. Je ne joue pas au foot. Je ne regarde pas le foot. Voilà, je me suis prise au jeu de regarder quelques matchs de la Coupe du Monde. Mais sinon, je trouve le foot, surtout avec tel que ça se passe aujourd'hui, avec Infantino à la tête de la FIFA et aux États-Unis, je trouve ça pas bien du tout.
4: Qu'est-ce que vous pensez du parcours de la France en Coupe du Monde?
12: Un beau parcours, quand même demi-finale c'est pas mal, hein, pas mal du tout. Juste le match contre l'Espagne, on n'a pas été à la hauteur ou on est clairement tombé sur plus fort que nous, je pense. je pense que le meilleur a gagné.
13: À part la France, quelle équipe supportez-vous?
12: Ni l'Espagne ni l'Argentine, donc on va être embêté, mais bon.
14: En club ou...
12: Je suis parisien, alors le PSG, forcément, j'ai déjà été assez gâté cette année. Mais non, après, j'aurais bien aimé voir le Portugal, aller un petit peu plus loin. Ou des équipes africaines qui étaient assez sympas aussi.
15: Bah, la France était une bonne équipe, sauf au dernier match. Voilà, où elle n'a pas eu elle n'a pas été à la hauteur du match. Voilà.
16: Le foot pour vous.
15: Moi, je suis pas une passionnée de foot. Voilà. Oui. Il y a des sports que je préfère. Mon mari préfère le rugby.
16: Ah, okay.
15: Voilà.
4: Bonjour. Qu'est-ce que vous pensez du parcours de la France en Coupe du Monde de football?
17: Franchement, c'est bien. Je ne me connais pas plus que ça par rapport au foot. Moi, j'ai mon copain qui est vraiment dedans, mais sans plus, vu que je ne m'intéresse pas trop au foot. Après, ils sont allés jusqu'en quart de finale ou demi-finale?
16: Demi.
17: Demi, voilà. Donc, en vrai, c'était bien. Et après, voilà, hein. C'est tout. Parce que je ne m'intéresse vraiment pas plus au foot.
4: Quelle équipe supportez-vous pendant la Coupe du Monde? Pourquoi?
17: Je supporte le Portugal. Même si je ne me connais pas, vu que je suis portugaise et que ma famille est portugaise, je supporte le Portugal. Et sinon, après, la France. Mais sinon, aucun pays. Franchement, après, c'est celui qui gagne.
4: Qu'est-ce que vous pensez du parcours de la France en Coupe du Monde de football?
18: Eh bien, j'ai trouvé qu'ils ont fait un beau parcours, malgré la défaite en demi-finale. Moi, je leur en veux pas. Je trouve qu'ils nous ont fait rêver.
4: Quelle équipe supportez-vous? Pourquoi?
18: L'équipe de France, évidemment. Après, je ne sais pas si je peux l'expliquer, parce que c'est mon pays.
4: Qu'est-ce que le foot pour vous?
18: C'est un sport, déjà, que j'aime beaucoup regarder, qui à mon avis, entraîne beaucoup de monde dans l'euphorie, dans le spectacle. Enfin voilà, c'est une passion et à la fois un passe-temps.
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20: Trois candidats dans un mouchoir de poche, mais on se régale. C'est du beau jeu, ça. Vérade.
21: De Soprano, Paul Mirabel, Squeezie McFly et Carlito.
20: Pardon? Quelle est votre réponse?
21: Marlène Schiappa. Lady Gaga. Omar Sy, Clara Luciani, Nicki Minaj, Florence Foresti, Taylor Swift, Mbappé, Emmanuel Macron, Donald Trump, Damso, Marion Cotillard, Katy Perry, Charles Leclerc, Léon Marchand, Angèle, Lenny Kravitz, Greta Thunberg, François Hollande, Philippe Etchebest, Billy Eilish, Wendy Renard, Nikos Aliagas, Barack Obama, Cyril Lignac, Teddy Riner, Julien Doré, Loane, Thomas Pesquet, Harry Potter, Yann Barthès, Inox, Tag, Lena, Situation, Adeline Champ, Brad Pitt.
20: Attention. En 1912, quelle émission animalière voit ses principaux dirigeants massacrés par un animateur dont le véritable prénom est Ronan. Bien joué, 3 points.
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24: Attention, attention, ce sont de fausses interviews.
25: Quel âge as-tu?
26: J'ai pas tellement d'âge puisque je suis un buzzer dans un jeu de télé. Donc on me casse souvent, donc on me rachète souvent.
25: C'est quoi ton métier?
26: Donc moi je suis buzzer dans un jeu de société. Donc on m'appuie dessus pour donner la réponse à la question. Sauf que je me fais souvent casser parce que les joueurs ils perdent souvent. Donc voilà.
27: Oui, bonjour, je suis un des jeux de société. Mon âge est tout neuf. Et je suis là parce que je permets à mon joueur ou à ma joueuse d'avancer dans le jeu. Le problème, c'est que j'ai parfois la tête qui tourne. Et ma mission, c'est faire constamment des 6 pour faire gagner mon lanceur ou ma lanceuse.
28: Tu viens de quel jeu?
27: Dans le jeu de loi.
28: Et c'est quoi le but de ce jeu?
27: C'est d'arriver à la case 63.
28: Comment?
27: En lançant le dé.
28: Et est-ce que tu aimes ton métier?
27: Oui, j'aime beaucoup mon métier de dé de jeu de société.
28: Est-ce que tu as des joueurs préférés ou tu aimes tous les joueurs?
27: Oui, j'aime beaucoup le wasabi et des fois je suis dedans.
28: Ok, merci. Au revoir.
27: Au revoir.
26: Moi, je suis un cheval des petits chevaux, du jeu des petits chevaux.
28: C'est quoi ton but dans le jeu?
26: Sans moi, on peut pas jouer. Et puis, je suis un pion, donc il faut que je fasse gagner ma couleur.
28: Quel âge as-tu?
26: J'ai pas forcément d'âge, en tout cas je suis trop vieux. Ça fait longtemps qu'on m'a pas utilisé, je reste dans le placard.
28: Est-ce qu'on avait des petits chevaux qui se sont perdus ?
26: Bah, j'ai un de mes amis proches qui s'est perdu au fond du placard et qui a jamais été retrouvé.

0: Ces portraits ont été réalisés dans le cadre d'un atelier radio avec l'école Saint-Goire.
1: Salut, c'est Élie, j'ai 10 ans, je suis en CM2 à l'école Saint-Goire, je vis à Saint-Nazaire. Si je devais me décrire, je dirais que j'ai du charisme et je danse bien. Je suis très impatient. Une musique qui me met en bonne humeur, c'est Spider de Maître Gims. Ce que j'aime dans la vie, c'est mes chiens, Mocha et Athéna, le canapé et Brawl Stars. Par contre, je n'aime pas la mort, les grincements de porte. Plus tard, j'aimerais être comme Gims parce qu'il a du charisme. Si j'étais un film, je serais Spike's Family parce que c'est trop drôle. Si je pouvais aller où je veux maintenant, j'irais à Center Park. Si je devais manger un truc tous les jours, le poisson semoule de ma mamie. Si j'étais un animal, je serais un chat pour se la grailler tous les jours.
2: Ça veut dire être tranquille comme ça.
1: Un truc qui me dégoûte, c'est le slime. Le slime, c'est un truc gluant, qui s'est fait des petits bruits. Et quand tu le mets dans un pot, ça fait des petits proutes. Un bruit que j'aime bien, c'est le bruit de la mousse. Ça fait un petit...
2: La meilleure blague que je connais... C'est made in China.
1: Par exemple, papa, j'ai acheté un jouet, mais il s'est cassé. Du coup, il dit, ah, mais c'est normal, c'est made in China.
2: Merci de m'avoir écouté. C'était Élie dans la tribu.
3: Salut, moi c'est Jessie, j'ai 10 ans, je suis en CM2 à l'école Saint-Goire et je vis à Saint-Nazaire et à Pontchâteau. Si je devais me décrire, je dirais que j'ai du charisme et je déteste mon frère. Une musique qui me met de bonne humeur, c'est La Tortura. Ce que j'aime dans la vie, c'est jouer à Brawl Stars, jouer à Fortnite, dormir. Par contre, je n'aime pas les épinards et les choux de Bruxelles. Plus tard, j'aimerais être animateur de colo console et être artiste. Si j'étais une personnalité, je serais Michael Jackson parce que je chante bien. Si je pouvais aller où je veux, là maintenant, j'irais chez moi parce que je regarderais Kefco. Si je devais manger un truc tous les jours, ce serait poulet KFC. Si j'étais un animal, je serais un chien, mon chien, parce qu'il est mort et c'est pour lui porter honneur. Un truc qui me dégoûte, c'est les bouts de nourriture coincés entre les dents. Un bruit que j'aime bien, c'est le silence. Merci de m'avoir écouté, c'était Jessie dans la tribu.
4: Salut, moi c'est Joulaine, j'ai 11 ans, je suis en CM2 à l'école Saint-Goire et je vis à Saint-Nazaire. Si je devais me décrire, je dirais que je suis gentil et impatient. Une musique qui me met de bonne humeur, c'est le jazz.

Ce que j'aime dans la vie, c'est les sports, particulièrement le foot, les films, voyager. Plus tard, j'aimerais être un joueur de foot. Si j'étais un objet, je serais un manga parce qu'il n'y a pas beaucoup d'écriture et j'adore les illustrations. Si je pouvais aller où je veux maintenant, j'irais au stade de Santiago Bernabéu à Madrid. Si je devais manger un truc tous les jours, ce serait du chocolat. Si j'étais un animal, je serais un chat parce qu'ils dorment pendant toute la journée. Un bruit que j'aime bien, c'est le bruit des vagues. Merci de m'avoir écouté. C'était Julen dans la tribu.

0: Salut, moi c'est Milo, j'ai 10 ans. Je suis en CM2 à l'école Saint-Gaurard et je vis à Saint-Nazaire. Une musique qui me met de bonne humeur, c'est Nous sommes les patates.
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0: Ce que j'aime dans la vie, c'est manger. Par contre, je n'aime pas la plage. Plus tard, j'aimerais devenir ingénieur dans l'école du père du copain de ma sœur. Si j'étais un film, je serais Mewtwo contre-attaque parce que je l'ai vu au moins 20 fois. Si je pouvais aller où je veux, là maintenant, j'irais à Tahiti. Si je devais manger un truc tous les jours, ce serait les nuggets de KFC. Si j'étais un animal, je serais un chat parce que je pourrais énerver mon maître. Un truc qui me dégoûte, c'est le vomi de chat. Un bruit que j'aime bien, c'est le bruit d'un clavier. Merci de m'avoir écouté, c'était Milo dans la tribu.

0: Salut, moi c'est Yuen. Bon, j'ai 10 ans. Je suis en CM2 à l'école Saint-Goar et je vis à Saint-Nazaire. La musique qui me met de bonne humeur, c'est la danse du rat. Ce que j'aime dans la vie, c'est le sport et particulièrement le judo. Et j'aime jouer à Brawl Stars. Par contre, je n'aime pas la mort et la pluie parce que je ne peux plus jouer dehors. Si j'étais une série TV, je serais Naruto parce que j'aime le suspense. Si je pouvais aller où je veux là maintenant, ce serait à la plage pour aller me baigner. Si je devais manger un truc tous les jours, ce serait les nuggets. Si j'étais un animal, je serais un chat parce que je pourrais enfin dormir. Si j'ai un truc qui me dégoûte, c'est les araignées. Merci d'avoir écouté, c'était Yuen de Dans la tribu.
1: Salut, c'est moi, Sachet. J'ai 11 ans, je suis en CM2 à l'école Saint-Goar et je vis à Béni. Une musique qui me met de bonne humeur, c'est Je suis en feu de soprano. Ce que j'aime dans la vie, c'est jouer avec mon père, regarder ma série HPI et jouer au foot. Par contre, ce que je n'aime pas, c'est vider la vaisselle et ma sœur des fois. J'aimerais devenir vétérinaire, je rêve d'avoir un animal. Si j'étais un film, je serais le roi lion, parce que j'adore ce film. À coup.

0: Si je devais manger un truc tous les jours, ce serait au restaurant de Burger King. Si j'étais un animal, je serais un chien pour être libre. Un truc qui me dégoûte, c'est McDo. Un bruit que j'aime bien, c'est le bruit de ma console. La meilleure blague que je connais, c'est une blague à deux balles. POM! POM! Merci de m'avoir écouté, c'était Sacha dans la tribu.
1: Un peu gluant, mais appétissant.
2: Ben voilà.

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1: Mathieu Reynaud, as-tu une image de moi ?

0: J'ai beaucoup aimé devoir jouer, j'adorerais pouvoir chanter.
1: Viens chez moi demain, Esteban va nous aider.
0: Un texte qui parle d'amour, cette chanson c'est un peu nous.
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2: Tu sais qu'en vrai moi j'aimerais trop chanter, moi je sais pas, je dis ça mais sur une instru en mode années 80, avec une voix à la France Gall et tout.

0: Et ta chambre est vraiment superfétatoire?
1: Énormément.
0: Ah d'accord, donc c'est pour ça que tu connais le mot.
1: Bien sûr.
0: D'accord. Je vois aussi que Kylian a une idée.
2: Pour moi, je pense que ça peut être un fêtard, quelqu'un qui aime bien la fête ou alors qui est passionné de la fête.
0: Ah d'accord, ce serait quelqu'un qui sort énormément, qui fait tout le temps la fête et on dirait, ah celui-là c'est un super fêtatoire.
2: Oui, voilà.
0: Toi, t'es un super fêtatoire?
2: Non, pas super. Hein.
0: Pas super, peut-être quand tu seras un peu plus vieux.
2: Oui, sûrement.
0: Tu prévois déjà d'être super fêtatoire?
2: Oui.
0: Valentin, est-ce que t'as une idée pour super fêtatoire?
3: Alors, pour moi, c'est par exemple ta chambre, elle est faite à toi. Elle est super faite à toi.
0: Ah d'accord, donc on reste sur l'idée de la chambre, mais autant chez Nassim, c'est grave le bazar. Et là, en fait, c'est une chambre super fêtatoire, c'est une chambre qui est faite pour toi.
3: Voilà.
0: À ton goût.
3: Voilà.
0: Toi, ta chambre, elle est bien super fêtatoire, c'est toi qui as choisi?
3: Pas trop parce que j'ai ma petite sœur qui dort avec une veilleuse dessous moi.
0: Ah oui, donc elle n'est pas vraiment super fêtatoire, ta chambre.
3: Non.
0: D'accord. Du côté de François, est-ce qu'il y a une idée?
4: Bah, c'est peut-être quelqu'un qui fait beaucoup de choses, qui est super fêtatoire et qui fait beaucoup de choses, quoi.
0: Comme moi, par exemple, ou comme les femmes en général, qui sont capables de faire plein de choses en même... Pardon, excuse-moi, je m'emporte.
4: Oui, bah... Enfin...
0: Non, mais c'est quelqu'un qui ferait beaucoup de choses, qui ferait du sport, de la musique, du dessin, en plus des cours, tout ça, quoi.
4: Ouais, voilà.
0: Et toi, tu es super fêtatoire?
4: Un petit peu.
0: Du côté de Lucas, est-ce qu'il y a une idée de définition?
5: Non.
0: Ça t'inspire pas, ce mot?
5: Non, pas du tout.
0: Alors, est-ce qu'il y a une définition de tes copains? Alors, attends, je crois que Valentin en a une nouvelle.
3: Oui.
0: Alors, ce serait quoi?
3: Quand t'es super fait à toi, quand c'est toi, c'est vraiment toi, c'est toi, c'est pas de copier quelqu'un, c'est super toi, c'est...
0: Ah, c'est quand tu es 100% naturel et que t'imites pas
3: Voilà,
0: les
3: c'est
0: autres.
3: toi-même.
0: D'accord, c'est toi-même, t'imites pas les autres, t'es super fait à toi.
3: Voilà.
0: Toi, t'es super fait à toi?
3: Oui.
0: D'accord. Bon, alors, du coup, est-ce que Lucas, il y a une des définitions de tes camarades qui te plaît plus que les autres?
5: Peut-être celle de François.
0: Celle de François, c'est quelqu'un qui fait beaucoup, beaucoup de choses, quoi.
3: Oui.
0: D'accord. Bon, alors, t'es sûr de ton coup?
5: Bah ouais.
0: Tu as confiance en François?
3: Oui.
0: Bah, tu ferais peut-être mieux pas. Je suis désolée, mais superfétatoire, les gars, vous n'y êtes pas du tout. Mais pas du tout. Vous voulez la vraie définition?
3: Oui.
0: En fait, superfétatoire, ça veut dire qui s'ajoute inutilement à une autre chose. J'entends par là, par exemple, on parle des fois de lettres superfétatoires. C'est des lettres qui ne servent à rien ou qu'on n'entend pas dans un mot. Par exemple, dans 7, le P, on ne l'entend pas. Donc on pourrait dire que c'est une lettre superfétatoire. Voilà, c'est qui s'ajoute inutilement à une autre chose.
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7: Bonjour, nous sommes les élèves du pôle insertion Arrivant au lycée Aristide Briand. Une classe pour les élèves qui viennent d'arriver en France. Cette année, nous avons un projet avec la Radio Tribu. L'idée est de parler de notre parcours et de nos projets futurs en France.
8: Je m'appelle Raphaël Adolphe. Je viens de la République démocratique du Congo et j'ai 17 ans. Je vais expliquer comment je dois m'habituer à la culture française qui est différente de la culture congolaise. L'ambiance congolaise est très différente de l'ambiance française parce que moi je vois que la France est un pays où les gens vivent de manière plus calme et plus organisée. La vie au Congo-Kinshasa est plus animée que la France et les gens sont sociables. Notre culture est plus vivante, animée, bruyante, avec beaucoup de musique et de danse congolaise. C'est ce qui me manque le plus avec la SAP. La SAP, c'est notre façon de bien s'habiller. Mais ici, je me sens enfin en sécurité. Parfois, je pense au pays et ça me rend triste. Alors, j'écoute de la musique et je me concentre sur mes projets en France. D'abord, apprendre la plomberie et plus tard, faire de la cybersécurité.
9: Merci à la radio de la tribu de nous avoir accordé ce moment pour parler de nous. C'était les élèves du pôle insertion arrivant de Saint-Nazaire, du lycée Aristide Briand.
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Il y a dans la nature de l'homme cette force qui le pousse à vouloir dépasser les autres. 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

0: Bonjour à toutes et à tous, j'espère que vous passez un agréable week-end sur les ondes de la tribu, que vous kiffez avec le beau temps, la chaleur qui revient, les temps pourraient retourner à la plage, bref, l'été qui arrive. Et moi je me suis dit que bon, je pense que j'ai un peu plombé l'ambiance, mais bon, je suis toujours là pour ça, je pense. Bref, on va commencer cette émission ensemble avec des titres. Je me suis dit on va revenir aux origines. Moi j'aime bien les vieilles musiques à la base quand j'ai commencé cette playlist. Et du coup, bah on va faire des vieux sons du coup. Et tout de suite, ça va être Jacques Brel. Donc voilà, ça vous annonce déjà la couleur. Jacques Brel, de son, avec son titre, Ces gens-là, sorti dans son album Ces gens-là en 96. Tout de suite dans la tribu radio 66.9.
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Et c'était Jacques Brel pour le premier titre de cette playlist avec son titre Ces gens-là. Et tout de suite, ça va être une grande chanteuse Lara Fabian avec son titre Je suis malade, sorti en 94 dans son album Carpe Diem dans la tribu.

Et c'était la très grande Lara Fabian. Je suis malade. Et tout de suite, Jean-Jacques Goldman avec son titre sorti en 1985 dans son album Non homologué. C'est le titre Elle attend, tout de suite dans la tribu.

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2: Bonsoir à tous. Des nouvelles évacuations dans le Var après une reprise de feu au Gros Bessillon. Plusieurs quartiers de la commune de Montfort-sur-Argence sont appelés à évacuer. 500 sapeurs-pompiers sont mobilisés, appuyés par 6 hélicoptères bombardiers d'eau, 6 canadaires, 2 Dash et 40 gendarmes. En Gironde, la situation sur le front de l'incendie est stable, mais les pompiers sont toujours sur place. Les habitants des communes de Biganos et d'Audange, à l'exception de 2 quartiers, sont autorisés à réintégrer leur logement. Le trafic ferroviaire au sud de Bordeaux, interrompu depuis dimanche dernier en raison des feux, pourra reprendre à partir de demain. Un homme armé d'un couteau, surpris au ministère de la Santé ce matin. Il a pris la fuite avant d'être interpellé dans la rue par la police. Il avait, selon le parquet de Paris, volé plusieurs ordinateurs et téléphones portables. Il a été placé en garde à vue. La crise migratoire à hauteur de l'enclave espagnole de Ceuta. 60 000 personnes en provenance du Maroc sont arrivées ces derniers jours, l'équivalent de 70% de la population locale, selon le président du territoire. Au moins 34 personnes sont mortes. Le Premier ministre espagnol Pedro Sanchez dénonce une violation de l'intégrité territoriale de l'Espagne. Emmanuel Macron demande au ministre de l'Intérieur Laurent Nunez de renforcer les contrôles à la frontière espagnole. L'Italie réclame la suspension de l'Espagne de l'espace Schengen. Ce drame en Algérie, au moins 25 morts après la chute d'un autocar dans un ravin à 50 km d'Alger. 44 personnes ont également été blessées. L'an passé, déjà à la même période, un autocar était tombé dans un ravin faisant 18 morts. Le début aujourd'hui des championnats d'Europe de natation à Paris. Le plongeon et la natation artistique donnent le coup d'envoi des épreuves. Léon Marchand fera son entrée dans la compétition le 10 août. Les championnats d'Europe de natation n'ont plus eu lieu dans l'Hexagone depuis près de 40 ans. Et puis toujours 10 départements du centre-est en vigilance orange aux orages de l'Allier au Doubs. Météo France met en garde contre d'intenses précipitations, des chutes de grêle et de fortes rafales de vent. Par ailleurs, 21 départements de l'est sont en vigilance orange canicule. Voilà pour l'info, excellente fin d'après-midi.
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4: Bien le bonjour et bienvenue dans La Tribu. Alors aujourd'hui, on est accompagné par le Centre aéré de Saint-Brévin pour des micro-trottoirs par rapport à la Coupe du Monde et du parcours de la France.
5: Bonjour, du coup, que pensez-vous du parcours de la France en Coupe du Monde du football?
6: Pas terrible.
5: Quelle équipe supportez-vous et pourquoi?
6: L'Espagne.
5: Et pourquoi?
6: Parce que c'est le meilleur.
5: Qu'est-ce que le football pour vous?
6: Le football, c'est un jeu.
7: Pas beaucoup suivi la Coupe du Monde de football. J'ai regardé simplement la demi-finale, hein, où j'espérais qu'ils gagnent bien évidemment, mais ça n'a pas été le cas.
5: Et qu'avez-vous pensé de la demi-finale?
7: Eh ben, je pense qu'on avait une bonne équipe, mais qui n'a pas montré ce qu'elle avait de mieux, et que les Espagnols en face étaient quand même plus forts malgré tout.
8: Qu'est-ce que vous pensez du parcours de la France en Coupe du Monde en foot?
9: Un bon parcours. J'imagine qu'ils sont au niveau aussi 8 VET et ils sont tombés contre plus fort en demi-finale. Mais ils étaient dans les 5 et au final ils finissent dans les 4.
8: Quelle équipe supportez-vous et pourquoi?
9: Je supporte l'Espagne parce que ça fait déjà très longtemps qu'ils ont mis l'accent sur un jeu technique à base de conservation de balles et de contrôle du tempo du match. Et je trouve que c'est ceux qui le font le mieux dans le monde aujourd'hui.
8: Et d'après vous, est-ce qu'ils auront la chance de gagner?
9: Il paraît que la chance, c'est quand la préparation rencontre l'opportunité. J'espère qu'ils auront l'opportunité parce qu'ils sont prêts.
10: Qu'est-ce que vous pensez du parcours de la France?
11: Je dirais qu'on a eu un début très prometteur où ils nous ont vraiment vendu de belles prestations. Et puis finalement, au moment où on en avait le plus besoin face à l'Espagne, qui est quand même une très bonne équipe, bah finalement, ça a été très décevant. Ils n'ont pas été au rendez-vous. Voilà. Mais ça n'empêche pas la belle prestation.
8: Quelle équipe tu supportes et pourquoi?
11: Je dirais que pour la finale, je soutiens l'Espagne parce que je ne pense pas que l'Argentine soit... Elle est une très bonne équipe. Mais elle fait aussi beaucoup preuve d'anti-jeu et c'est quelque chose que je n'accepte pas, donc je serai espagnole ce samedi.
12: C'était bien décevant. Au début, c'était très, très bien, très prometteur, mais la demi-finale, c'était plus que décevant.
5: Quelle équipe supportez-vous à part la France?
12: À vrai dire, la meilleure. Hein. Donc quand je regarde, c'est l'équipe qui joue mieux.
5: Qu'est-ce que le foot pour vous?
12: Pas grand chose, je ne joue pas au foot. Habituellement, je ne regarde pas le foot. Voilà, je me suis prise au jeu de regarder quelques matchs de la Coupe du Monde, mais sinon, je trouve le foot, surtout avec tel que ça se passe aujourd'hui, avec Infantino à la tête de la FIFA et aux États-Unis, je trouve ça pas bien du tout.
5: Qu'est-ce que vous pensez du parcours de la France en Coupe du Monde ?
1: Un beau parcours, quand même, demi-finale, c'est pas mal, hein, pas mal du tout. Juste le match contre l'Espagne, on n'a pas été à la hauteur, ou on est clairement tombé sur plus fort que nous, je pense. Je pense que le meilleur a gagné.
5: À part la France, quelle équipe supportez-vous ?
1: Ni l'Espagne ni l'Argentine, donc on va être embêté, mais bon.
11: En club ou.
1: Je suis parisien, alors le PSG, forcément, j'ai déjà été assez gâté cette année. Mais non, après, j'aurais bien aimé voir le Portugal, aller un petit peu plus loin. Ou des équipes africaines qui étaient assez sympas aussi.
13: La France, c'était une bonne équipe, sauf au dernier match. Voilà, où elle n'a pas eu. Elle n'a pas été à la hauteur du match. Voilà.
5: Le foot pour vous ?
13: Moi, je ne suis pas une passionnée de foot. Alors, bon, donc, voilà. Oui. Il y a des sports que je préfère. Oui. Mon mari préfère le rugby.
5: Ah, ok.
13: Voilà.
5: Bonjour. Qu'est-ce que vous pensez du parcours de la France en Coupe du Monde de football ?
14: Franchement, c'est bien. Je ne me connais pas plus que ça par rapport au foot. Moi, j'ai mon copain qui est vraiment dedans, mais sans plus, vu que je ne m'intéresse pas trop au foot. Après, ils sont allés jusqu'en quart de finale ou demi-finale ?
15: Demi.
14: Demi, voilà. Donc en vrai, c'était bien. Et après, voilà, hein. C'est tout. Parce que je ne m'intéresse vraiment pas plus au foot.
5: Quelle équipe supportez-vous ? Pendant la Coupe du Monde, pourquoi ?
14: Je supporte le Portugal, même si je ne me connais pas, vu que je suis portugaise et que ma famille est portugaise. Je supporte le Portugal. Et sinon, après, la France. Mais sinon, aucun pays. Franchement, après, c'est celui qui gagne.
5: Qu'est-ce que vous pensez du parcours de la France en Coupe du Monde de football ?
16: Eh bien, j'ai trouvé qu'ils ont fait un beau parcours, malgré la défaite en demi-finale. Moi, je leur en veux pas. Je trouve qu'ils nous ont fait rêver.
5: Quelle équipe supportez-vous ? Pourquoi ?
16: L'équipe de France, évidemment. Après, je ne sais pas si je peux l'expliquer, parce que c'est mon pays.
5: Qu'est-ce que le foot pour vous ?
16: C'est un sport, déjà, que j'aime beaucoup regarder, qui, à mon avis, entraîne beaucoup de monde dans l'euphorie, dans le spectacle. Enfin, voilà, c'est une passion et à la fois un passe-temps.
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24: Bonjour à toutes et à tous et bienvenue dans La Tribu. On se retrouve du coup pour une nouvelle émission spéciale avec un groupe de jeunes d'escalado qui donc partent en Espagne de camp à camp.
25: On part le lundi 3 août au soir, on arrive le mardi 4 août et on repart le mardi 11 août, je crois.
24: Pour commencer, je vous propose de faire un petit tour des prénoms.
26: Je m'appelle Titouan.
27: Moi, c'est Selwa.
28: Moi, c'est Luca.
29: Et moi, c'est Médéric.
24: Ok, merci beaucoup. Moi, du coup, première question, est-ce que vous parlez espagnol pour aller en Espagne, du coup?
26: Pas beaucoup.
27: Pas du tout.
28: Moi, j'ai juste l'espagnol du collège, mais sinon, non.
24: Ok.
29: Alors, moi, je parle pas non plus, mais on a une partie du groupe qui parle un peu espagnol, donc on devrait s'en sortir.
24: Et est-ce que les Espagnols que vous allez rencontrer parlent un peu français aussi?
28: Non, je crois pas.
24: Ok, et du coup sur les échanges en termes de langue, vous n'avez pas d'inquiétude, pas de stress un peu, comment vous allez vous en sortir?
25: Moi personnellement un peu quand même, parce que j'ai zéro base, vu que je ne fais pas espagnol au collège, donc ça me stresse un peu.
24: C'est l'occasion d'avoir des bases justement.
28: Oui. Après le but du voyage c'est de faire ça, du coup on se dit que c'est nécessaire.
30: Oui. Du coup qu'est-ce que vous avez prévu de faire pendant votre voyage?
24: Le petit programme.
29: Alors, on a un programme assez complet qui a été fait entre les jeunes d'escalado et les jeunes espagnols, qui nous a été transmis il n'y a pas si longtemps que ça par l'animateur espagnol qui a dû le retravailler pour des raisons de problèmes de réservation. Et donc, c'est un programme qui est pas mal chargé sur le côté culturel et découverte culturelle, notamment de la ville.
24: Est-ce que vous pouvez nous présenter le programme, peut-être ?
28: Il y a pas mal de fois où on va faire des jeux, comme le premier jour, il me semble, et aussi le jeudi. On va faire une balade de nuit dans la ville. Aussi, on va visiter l'hôtel de ville. Et puis, sinon, on va faire plein de trucs ludiques, comme par exemple des Just Dance, des karaokés.
24: Un programme chargé, quoi.
1: Justement, comment on prépare un séjour comme ça?
26: On a eu plusieurs séances de préparation.
24: Et alors du coup, ces séances de préparation, comment est-ce que vous êtes organisé? Comment est-ce que même vous avez entendu parler du projet, etc.?
25: Y avait une séance, par exemple, où on choisissait un peu le programme qu'on allait faire. Il y avait une séance pour présenter aux parents ce qu'on voulait faire. Il y avait une séance de visio avec les Espagnols. Et on a surtout passé beaucoup de temps à préparer le programme un peu.
1: Et justement, c'est pas trop dur de préparer comme ça en groupe un séjour comme ça pour se mettre d'accord chacun, que tout le monde puisse s'y retrouver?
28: Ça allait, parce que de temps en temps, on faisait des petits groupes, et après, on se retrouvait pour mettre au point les informations qu'on avait rassemblées. Et puis du coup, à la fin de la séance, ce qu'on faisait, c'est qu'on faisait un compte-rendu de ce qu'on avait fait pendant toute la réunion, et puis après, on y allait. Et puis ça a fait ça pendant 7 séances, il me semble.
24: Vous avez dit que vous étiez en échange, du coup, avec des animateurs espagnols. D'où vient ce contact avec l'Espagne?
29: Alors c'est un peu technique, Avilés c'est la ville jumelle de Saint-Nazaire, et donc on est en contact avec le service jeunesse de la ville, qui lui-même nous a mis en contact avec une association qui propose de l'animation pour les jeunes d'Avilés, et donc c'est l'animateur qui sera en référence du groupe espagnol qui a été mis en contact avec moi. Et donc, depuis le début du projet, quasiment, on est en communication assez régulière pour s'échanger des informations sur les groupes, sur les envies, etc. Alors, comme le groupe français a été constitué bien avant le groupe espagnol, c'est d'abord les Français qui ont fait des propositions, et une fois qu'eux, ils ont eu leur groupe, etc., ils nous ont fait des retours sur ce que les jeunes avaient envie, et sur ce qui était faisable ou pas réellement à Avilés.
24: Est-ce que vous avez des craintes, des peurs, un peu de stress?
26: Oui, pour la compréhension, comme ils ne parlent pas français.
25: Ouais, c'est un peu pareil, enfin de perdre et de ne pas comprendre dans ce qu'on dit et de rien comprendre du tout, quoi.
28: Ouais, moi c'est la même chose.
30: Qu'est-ce que vous pensez que ça va vous apporter ce voyage en Espagne?
26: de nouvelles connaissances et peut-être apprendre mieux à parler la langue.
25: Bah, apprendre à rester aussi un peu autonome, parce qu'on va devoir un peu aussi essayer de se débrouiller en leur parlant. Donc ça peut nous aider pour nos prochains voyages ou d'autres choses.
28: Bah, moi je pense que je vais pouvoir apprendre pas mal de vocabulaire espagnol.
24: Est-ce qu'il y a, parce que du coup je suppose que ça a été une concertation ensemble, est-ce qu'il y a des choses que vous voulez absolument, des rêves que vous voulez faire en Espagne? Des choses que, voilà, des envies quoi, des choses que vous allez découvrir?
25: Bah, moi personnellement c'est la plage, parce que, enfin en fait, ça a l'air super bien et tout, et moi j'aime beaucoup la plage, donc essayer dans d'autres pays, moi ça me donne envie.
24: Donc la plage est au programme?
25: Oui.
24: Ok. Les autres, est-ce qu'il y a des choses que vous voulez découvrir en Espagne?
28: Non, le programme, il est déjà pas mal.
24: Et dans ce programme, il y a des choses que tu avais vraiment envie de...
28: Bah, pareil, la plage et sinon, un jardin. Et puis sinon, la balade de nuit, j'aimais bien.
26: Bah, la plage aussi.
24: Et en termes culturels, est-ce que la culture, du coup, espagnole vous intéresse aussi
1: Justement, c'est un moyen peut-être de la découvrir, parce que vous ne la connaissez pas forcément, comme... Aucun parle de manière fluente anglais, n'importe quoi espagnol. C'est un moyen aussi de découvrir plus en profondeur la culture. Est-ce que ça vous intéresse ou vous avez hâte?
25: Bah, moi ça m'intéresse personnellement, parce que j'ai envie d'apprendre plus de choses, et en voyageant, c'est en voyageant qu'on apprend, donc voilà.
28: Pareil, bah moi je suis prêt à tenter ça pour un peu apprendre leur culture aussi.
26: Bah, pour apprendre une nouvelle culture.
24: En parlant de culture, est-ce qu'il y a un plat espagnol que vous aimeriez bien découvrir?
28: Non, pas spécialement, enfin j'ai pas d'idée.
30: Bah, du coup, est-ce que vous étiez déjà précédemment venu en Espagne, soit avec de la famille ou dans le cadre d'un autre voyage?
28: Ouais, moi j'étais déjà allé une fois, c'était pour c'était dans les îles, et puis bah j'avais dû un peu parler, et puis bah c'était sympa.
25: Moi personnellement je suis déjà venue une fois quand j'étais plus petite, mais bon, je m'en souviens pas trop, et j'étais venue avec ma famille.
26: Je suis aussi venu avec ma famille dans les îles.
24: Et du coup, là, on va axer un petit peu Europe. Ça fait quoi d'échanger avec des jeunes Européens comme vous?
25: Bah, moi, je trouve que c'est une bonne opportunité, parce que c'est pas tous les jours qu'on peut échanger avec d'autres personnes qui parlent pas français et qui viennent pas de France. Donc moi, je trouve ça bien, parce qu'ils ont pas forcément... ils ont pas les mêmes cultures que nous, ils pensent pas forcément comme nous, donc c'est un peu... Ça va nous aider à comprendre un peu d'autres personnes de notre âge, mais qui viennent pas de France. Enfin...
24: Mais vous partagez quand même l'Union Européenne en commun.
25: Oui.
1: Et vous, est-ce que vous avez justement envie de faire découvrir une partie de votre culture aux Espagnols, notamment par rapport à la langue, même si c'est compliqué, faire découvrir, vous, des choses de votre culture, même si ça va pas dans votre pays, mais transmettre?
28: Ouais, parce que, bah, par exemple, on va faire une soirée avec le thème français, donc peut-être qu'on va manger des choses, des crêpes ou des trucs comme ça. Et du coup, bah, ils vont forcément apprendre un petit peu la culture française, mais bon, moins que nous, parce que c'est quand même, le thème, c'est quand même l'Espagne, un petit peu. Mais du coup, je pense qu'ils pourront quand même apprendre un petit peu la culture française.
24: Et du coup, comment est-ce qu'on obtient une subvention Erasmus pour faire un voyage? Là, je pense que c'est plus Médéric qui va pouvoir répondre.
29: Alors, c'est un peu compliqué. Il y a un gros dossier à remplir au mois d'octobre, à peu près, qu'il faut déposer. Ensuite, il est examiné par le Erasmus France, qui décide ou non d'accorder le financement. Et ensuite, on a la réponse entre le mois de mi-mai et début juin, pour savoir si on a les financements. Et donc, c'est un peu compliqué pour ce genre de séjour, puisqu'on a les réponses que tardivement. En ayant la réponse mi-mai, le projet il est déjà bien avancé à ce moment-là, il est même quasiment complété. Donc c'est une façon de jongler sur les budgets qui est assez compliquée.
24: Et si la demande avait été refusée, tu aurais fait comment?
29: Alors moi, j'aurais pas fait grand-chose. En fait, quoi qu'il arrive, le projet était décidé. Ouais. Donc si on n'avait pas eu les financements d'Erasmus, c'était Escalado qui finançait la majeure partie du projet, et Avilés complété. Donc là, il y a des choses qu'on va payer, que la ville s'était engagée à nous mettre à disposition si jamais on ne pouvait pas les financer.
30: Ben, du coup, Bah, comment est-ce que vous y allez en Espagne? Par quel...
28: En car.
1: Et c'est un voyage de combien de temps?
28: Il me semble 15 heures, mais bon. Un truc gros comme ça, quoi.
1: Et justement, vous... Pas trop... Pas peur, mais... Un peu... Je sais pas le terme.
30: Malade.
1: D'appréhension, ouais. Du temps que ça représente, le voyage, sachant qu'il y a le retour ensuite après.
25: Bah, je trouve que vu qu'on part un peu le soir, ça va, vu qu'on va faire la nuit dans le car. Mais si on serait parti en pleine journée, ça aurait été plus dur.
24: Et au niveau de l'ambiance de groupe, est-ce que votre groupe, il est soudé est-ce que vous avez déjà... Bah, je suppose que vous avez déjà appris à vous connaître, etc.
28: Non, ça va, on s'entend plutôt bien au sein du groupe.
1: Est-ce qu'au total, vous êtes 12, c'est bien ça?
25: Oui.
29: 12 Français et il y a 12 Espagnols quand on rencontre là-bas.
24: Et qui ont le même âge que vous ou pas?
28: Bah, environ, mais bah...
24: Merci à vous d'avoir été avec nous. On rappelle que du coup, on se retrouve après votre séjour en Espagne pour une nouvelle émission où là, vous allez nous raconter comment ça s'est passé. Et puis, à bientôt dans la tribu.
1: À bientôt. À bientôt.
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10: Bonsoir à tous. Pas de répit pour les pompiers. Dans le Var, une reprise de feu est surveillée au Gros Bessillon, alors que l'incendie qui a parcouru 4500 hectares est fixé depuis mardi. Mais le Mistral et les températures élevées ont fait repartir les flammes. Plusieurs quartiers de la commune de Montfort-sur-Argent se sont appelés à évacuer. 500 pompiers sont mobilisés. Pendant ce temps, en Gironde, la situation est stable. La surface brûlée n'évolue pas, ce qui entraîne un retour à la normale progressif pour une partie des habitants. Depuis aujourd'hui, les habitants de deux communes supplémentaires peuvent rentrer chez eux, Biganos et Audange. Hier, ce sont les habitants du Barp qui ont pu regagner leur domicile. Et selon le premier adjoint Jacques Moreto, c'est évidemment le soulagement qui domine.
11: C'est toujours éprouvant même quand on revient, mais par contre, vous le faites dans des conditions qui sont beaucoup plus agréables, on va dire, que quand vous partez. Et tout le monde était bien évidemment très content de revenir. Alors tout le monde était inquiet pour retrouver non pas ces maisons. Le risque des maisons brûlées, il n'existait pas au Barp, puisqu'on n'était pas atteint par l'incendie. Mais par contre, tous les gens s'inquiétaient. Le cambriolage ou autre. Bon, on avait pris des dispositions, entre autres avec la gendarmerie. Donc tout le monde a retrouvé son logement. On n'a pas eu de retour de cambriolage particulier sur le sujet. Et puis, bien évidemment, beaucoup de satisfaction pour les gens qui revenaient, des messages qui montrent que tout le monde attendait ça avec grande impatience.
10: Les commerces les plus importants ont pu rouvrir au Barp, notamment la pharmacie et les supermarchés. L'inquiétude des pays européens face à la crise migratoire entre l'Espagne et le Maroc. La France annonce un renforcement des contrôles à la frontière espagnole. L'Italie demande de suspendre temporairement l'Espagne de l'espace Schengen. Depuis hier, 60 000 personnes sont entrées illégalement dans l'enclave de Ceuta au sud du détroit de Gibraltar. Au moins 57 personnes sont mortes en tentant d'entrer dans l'enclave. Et puis en foot, les Girondins de Bordeaux vont changer de propriétaire. Le fonds d'investissement britannique Sparta Capital a trouvé l'argent pour racheter le club à Gérard Lopez. Autour de 10 millions d'euros, le spectre de la liquidation judiciaire s'éloigne pour le club bordelais qui pourrait finalement rester en National 1. Voilà pour l'info, excellente soirée.
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13: Bien le bonjour et bienvenue dans La Tribu. Alors aujourd'hui, on est accompagné par le centre aéré de Saint-Brévin pour des micro-trottoirs par rapport à la Coupe du Monde et du parcours de la France.
14: Bonjour, du coup, que pensez-vous du parcours de la France en Coupe du Monde du football?
15: Pas terrible.
14: Quelle équipe supportez-vous et pourquoi?
15: L'Espagne.
14: Et pourquoi?
15: Parce que c'est les meilleurs.
14: Qu'est-ce que le football pour vous?
15: Le football, c'est un jeu.
16: Pas beaucoup suivi la Coupe du Monde de football. J'ai regardé simplement la demi-finale, hein, où j'espérais qu'ils gagnent bien évidemment, mais ça n'a pas été le cas.
14: Et qu'avez-vous pensé de la demi-finale?
16: Eh ben, je pense qu'on avait une bonne équipe, mais qui n'a pas montré ce qu'elle avait de mieux, et que les Espagnols en face étaient quand même plus forts malgré tout.
17: Qu'est-ce que vous pensez du parcours de la France en Coupe du Monde en foot?
18: Un bon parcours. J'imagine qu'ils sont au niveau aussi 8 VET et ils sont tombés contre plus fort en demi-finale. Mais ils étaient dans les 5 et au final ils finissent dans les 4.
17: Quelle équipe supportez-vous et pourquoi?
18: Je supporte l'Espagne parce que ça fait déjà très longtemps qu'ils ont mis l'accent sur un jeu technique à base de conservation de balles et de contrôle du tempo du match. Et je trouve que c'est ceux qui le font le mieux dans le monde aujourd'hui.
17: Et d'après vous, est-ce qu'ils auront la chance de gagner?
18: Il paraît que la chance, c'est quand la préparation rencontre l'opportunité. J'espère qu'ils auront l'opportunité parce qu'ils sont prêts.
19: Qu'est-ce que vous pensez du parcours de la France?
20: Je dirais qu'on a eu un début très prometteur où ils nous ont vraiment vendu de belles prestations. Et puis finalement, au moment où on en avait le plus besoin face à l'Espagne, qui est quand même une très bonne équipe, finalement, ça a été très décevant. Ils n'ont pas été au rendez-vous. Voilà. Mais ça n'empêche pas la belle prestation.
17: Quelle équipe tu supportes et pourquoi?
20: Je dirais que pour la finale, je soutiens l'Espagne parce que je ne pense pas que l'Argentine soit... Elle est une très bonne équipe. Mais elle fait aussi beaucoup preuve d'anti-jeu Et c'est quelque chose que je n'accepte pas, donc je serai espagnole ce samedi.
1: Bah, c'était bien décevant. Au début, c'était très, très bien, très prometteur, mais la demi-finale, c'était plus que décevant.
14: Quelle équipe supportez-vous à part la France ?
1: Bah, à vrai dire, la meilleure. Hein. Donc, quand je regarde, c'est l'équipe qui joue mieux.
14: Qu'est-ce que le foot pour vous ?
1: Pas grand-chose. Je ne joue pas au foot. Habituellement, je ne regarde pas le foot. Voilà, je me suis prise au jeu de regarder quelques matchs de la Coupe du Monde, mais sinon, je trouve le foot, surtout avec tel que ça se passe aujourd'hui, avec Infantino à la tête de la FIFA et aux États-Unis, je trouve ça pas bien du tout.
14: Qu'est-ce que vous pensez du parcours de la France en Coupe du Monde ?
3: Un beau parcours. Quand même, demi-finale, c'est pas mal, hein, pas mal du tout. Juste le match contre l'Espagne, on n'a pas été à la hauteur ou on est clairement tombé sur plus fort que nous, je pense. Je pense que le meilleur a gagné.
14: À part la France, quelle équipe supportez-vous ?
3: Ni l'Espagne ni l'Argentine, donc on va être embêté, mais bon.
20: Ou en club ou.
3: Bah, je suis parisien, alors le PSG, forcément, j'ai déjà été assez gâté cette année. Mais non, après, j'aurais bien aimé voir le Portugal, aller un petit peu plus loin. Ou des équipes africaines qui étaient assez sympas aussi.
5: Bah, la France, c'était une bonne équipe, sauf au dernier match, voilà, où elle n'a pas eu. Elle n'a pas été à la hauteur du match. Voilà.
14: Le foot pour vous ?
5: Moi, je ne suis pas une passionnée de foot. Alors, bon, donc, voilà. Oui. Il y a des sports que je préfère. Mon mari préfère le rugby.
14: Ah, ok.
5: Voilà.
14: Bonjour. Qu'est-ce que vous pensez du parcours de la France en Coupe du Monde de football ?
21: Franchement, c'est bien. Je ne m'y connais pas plus que ça par rapport au foot. Moi, j'ai mon copain qui est vraiment dedans, mais sans plus, vu que je ne m'intéresse pas trop au foot. Après, ils sont allés jusqu'en quart de finale ou demi-finale ?
22: Demi.
21: Demi, voilà. Donc en vrai, c'était bien. Et après, voilà, hein. C'est tout. Parce que je m'intéresse vraiment pas plus au foot.
14: Quelle équipe supportez-vous pendant la Coupe du Monde ? Pourquoi ?
21: Je supporte le Portugal. Même si je ne me connais pas, vu que je suis portugaise et que ma famille est portugaise, je supporte le Portugal. Et sinon, après, la France. Mais sinon, aucun pays. Franchement, après, c'est celui qui gagne.
14: Qu'est-ce que vous pensez du parcours de la France en Coupe du Monde de football ?
23: Eh bien, j'ai trouvé qu'ils ont fait un beau parcours, malgré la défaite en demi-finale. Moi, je leur en veux pas, je trouve qu'ils nous ont fait rêver.
14: Quelle équipe supportez-vous ? Pourquoi ?
23: L'équipe de France, évidemment. Après, je sais pas si je peux l'expliquer, parce que c'est mon pays.
14: Qu'est-ce que le foot pour vous ?
23: C'est un sport, déjà, que j'aime beaucoup regarder, qui à mon avis entraîne beaucoup de monde dans l'euphorie, dans le spectacle. Enfin voilà, c'est une passion et à la fois un passe-temps.
14: Ah, qu'est-ce qu'on est bien dans la tribu !

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4: Bonsoir à tous. Reprise de feu dans le Var, au Gros-Bessillon, après la levée d'un mistral violent. L'incendie qui a déjà parcouru 4500 hectares était fixé depuis mardi. Plusieurs quartiers de Montfort-sur-Argence doivent être évacués, tout comme à Courant ou à Châteauvert. Deux autres communes sont appelées à se confiner. En Gironde, la situation semble stable. Les habitants d'Andernos, Les Bains et de Lanton peuvent désormais rentrer chez eux. Et la SNCF annonce la reprise du trafic ferroviaire au sud de Bordeaux dès demain. Le réseau ferré serait de nouveau praticable. Les trains ne circulaient plus depuis dimanche. L'autoroute A63 a également réouvert hier à la circulation entre Bordeaux et le Pays Basque. Mise en examen de la mère des 5 bébés retrouvés morts dans un appartement à Orange, dans le Vaucluse. Annonce du parquet d'Avignon. Elle a été placée en détention provisoire. Son compagnon, lui, a été remis en liberté. C'est lui qui, lundi, avait retrouvé des ossements et un corps dans une boîte. Le couple a 3 enfants, un nouveau-né et 2 jeunes de 8 et 11 ans. Un juge des enfants a été saisi pour assurer leur suivi. Plus de 60 000 migrants ont traversé la frontière entre le Maroc et l'enclave espagnole Ceuta cette nuit. Depuis, les réactions européennes s'enchaînent. En Italie, Giorgia Meloni a demandé la suspension temporaire de l'espace Schengen avec l'Espagne, un espace qui suppose la libre circulation des personnes. En France, Laurent Nunez a annoncé le renforcement du contrôle à la frontière franco-espagnole. 37 500 personnes auraient été déjà renvoyées au Maroc selon le gouvernement espagnol et 57 sont mortes au cours de cette traversée. Début du premier week-end d'août et le chassé-croisé sur les routes, Bison Futé dresse le drapeau noir sur les axes routiers du quart sud-ouest. Le reste du pays est en alerte rouge. Dans le sens des départs, il y a du monde à descendre sur la façade atlantique. Et puis J-1 avant le Tour de France féminin, le départ sera donné à Lausanne en Suisse. 9 étapes, 147 coureuses, 25 françaises et la tenante du titre, Pauline Ferrand-Prévot. Bonne soirée à tous.
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6: Bien le bonjour et bienvenue dans La Tribu. Alors aujourd'hui, on est accompagné par le Centre aéré de Saint-Brévin pour des micro-trottoirs par rapport à la Coupe du Monde et du parcours de la France.
7: Bonjour. Du coup, que pensez-vous du parcours de la France en Coupe du Monde du football?
8: Pas terrible.
7: Quelle équipe supportez-vous et pourquoi?
8: L'Espagne.
7: Et pourquoi?
8: Parce que c'est le meilleur.
7: Qu'est-ce que le football pour vous?
8: Le football, c'est un jeu.
9: Pas beaucoup suivi la Coupe du Monde de football. J'ai regardé simplement la demi-finale, hein, où j'espérais qu'ils gagnent bien évidemment, mais ça n'a pas été le cas.
7: Et qu'avez-vous pensé de la demi-finale?
9: Eh ben, je pense qu'on avait une bonne équipe, mais qui n'a pas montré ce qu'elle avait de mieux et que les Espagnols en face étaient quand même plus forts malgré tout.
10: Que vous pensez du parcours de la France en Coupe du Monde en foot?
11: Un bon parcours. J'imagine qu'ils sont au niveau aussi 8 VET et ils sont tombés contre plus fort en demi-finale. Mais ils étaient dans les 5 et au final ils finissent dans les 4.
10: Quelle équipe supportez-vous et pourquoi?
11: Je supporte l'Espagne parce que ça fait déjà très longtemps qu'ils ont mis l'accent sur un jeu technique à base de conservation de balles et de contrôle du tempo du match. Et je trouve que c'est ceux qui le font le mieux dans le monde aujourd'hui.
10: Et d'après vous, est-ce qu'ils auront la chance de gagner?
11: Il paraît que la chance, c'est quand la préparation rencontre l'opportunité. J'espère qu'ils auront l'opportunité parce qu'ils sont prêts.
12: Qu'est-ce que vous pensez du parcours de la France?
13: Bah, je dirais qu'on a eu un début très prometteur où ils nous ont vraiment vendu de belles prestations. Et puis finalement, au moment où on en avait le plus besoin face à l'Espagne, qui est quand même une très bonne équipe, bah, finalement, ça a été très décevant. Ils n'ont pas été au rendez-vous. Voilà. Mais ça n'empêche pas la belle prestation.
10: Quelle équipe tu supportes et pourquoi?
13: Bah, je dirais que pour la finale, je soutiens l'Espagne parce que je ne pense pas que l'Argentine soit... Elle est une très bonne équipe. Mais elle fait aussi beaucoup preuve d'anti-jeu et c'est quelque chose que je n'accepte pas, donc je serai espagnole ce samedi.
14: Bah, c'était bien décevant. Au début, c'était très, très bien, très prometteur, mais la demi-finale, c'était plus que décevant.
7: Quelle équipe supportez-vous à part la France?
14: Bah, à vrai dire, la meilleure. Hein. Donc, quand je regarde, c'est l'équipe qui joue mieux.
15: Qu'est-ce que le foot pour vous ?
16: Bah, pas grand-chose. Je ne joue pas au foot. Je regarde, habituellement, je ne regarde pas le foot. Voilà, je me suis prise au jeu de regarder quelques matchs de la Coupe du Monde, mais sinon, je trouve le foot, surtout avec tel que ça se passe aujourd'hui, avec Infantino à la tête de la FIFA et aux États-Unis, je trouve ça pas bien du tout.
15: Qu'est-ce que vous pensez du parcours de la France en Coupe du Monde ?
17: Un beau parcours. Quand même, demi-finale, c'est pas mal, hein, pas mal du tout. Juste le match contre l'Espagne, on n'a pas été à la hauteur ou on est clairement tombé sur plus fort que nous, je pense. Je pense que le meilleur a gagné.
15: À part la France, quelle équipe supportez-vous ?
17: Ni l'Espagne ni l'Argentine, donc on va être embêté, mais bon.
18: En club ou.
17: Je suis parisien, alors le PSG, forcément, j'ai déjà été assez gâté cette année. Mais non, après, j'aurais bien aimé voir le Portugal, aller un petit peu plus loin. Ou des équipes africaines qui étaient assez sympas aussi.
19: Bah, la France était une bonne équipe, sauf au dernier match, voilà, où elle n'a pas eu. Elle n'a pas été à la hauteur du match. Voilà.
15: Le foot pour vous ?
19: Moi, je ne suis pas une passionnée de foot. Alors, bon, donc, voilà. Oui. Il y a des sports que je préfère. Oui. Mon mari préfère le rugby.
15: Ah, okay.
19: Voilà.
7: Bonjour. Qu'est-ce que vous pensez du parcours de la France en Coupe du Monde de football ?
20: Franchement, c'est bien. Je ne m'y connais pas plus que ça par rapport au foot. Moi, j'ai mon copain qui est vraiment dedans, mais sans plus, vu que je ne m'intéresse pas trop au foot. Après, ils sont allés jusqu'en quart de finale ou demi-finale ?
21: Demi.
20: Demi, voilà. Donc en vrai, c'était bien. Et après, voilà, hein. C'est tout. Parce que je m'intéresse vraiment pas plus au foot.
7: Quelle équipe supportez-vous pendant la Coupe du Monde ? Pourquoi ?
20: Je supporte le Portugal. Même si je ne m'y connais pas, vu que je suis portugaise et que ma famille est portugaise, je supporte le Portugal. Et sinon, après, la France. Mais sinon, aucun pays. Franchement, après, c'est celui qui gagne.
7: Qu'est-ce que vous pensez du parcours de la France en Coupe du Monde de football ?
22: Eh bien, j'ai trouvé qu'ils ont fait un beau parcours, malgré la défaite en demi-finale. Moi, je leur en veux pas, je trouve qu'ils nous ont fait rêver.
7: Quelle équipe supportez-vous ? Pourquoi ?
22: L'équipe de France, évidemment. Après, je ne sais pas si je peux l'expliquer, parce que c'est mon pays.
7: Qu'est-ce que le foot pour vous ?
22: C'est un sport, déjà, que j'aime beaucoup regarder, qui à mon avis entraîne beaucoup de monde dans l'euphorie, dans le spectacle. Enfin voilà, c'est une passion et à la fois un passe-temps.
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1: Non, c'est pas tout à fait la même chose quand même.
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Jacques Brel dans la tribu avec Amsterdam. A noter que Jacques Brel n'a jamais fait d'enregistrement en studio de cette chanson. Il n'en existe qu'une version en public disponible sur l'album Olympia 1964. Plusieurs reprises par contre pour cette chanson, parmi lesquelles celle de Tom Walker en 1967 en version anglaise.

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Les masses populaires en Europe ne sont pas opposées aux masses populaires en Afrique. Mais ceux qui veulent exploiter l'Afrique, ce sont les mêmes qui exploitent l'Europe. Nous avons un ennemi commun.

0: la porte de Thomas Sankara.
1: La Bible, le Coran, ne peut pas servir de la même manière celui qui exploite le peuple et celui qui est exploité. Il faudrait alors qu'il y ait deux éditions de la Bible et deux éditions du Coran.

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0: Alors, la discrimination raciale à l'embauche, est-ce que ça existe? Est-ce que ça existe, Franck?
1: Oui, bonjour mademoiselle, j'ai rendez-vous avec monsieur Lemaître, s'il vous plaît. Je suis monsieur Omar.
2: Vous êtes?
1: Monsieur Omar.
2: Monsieur Omer.
1: Non, pas Omer, Omar.
2: C'est concernant?
1: Concernant...
2: Vous êtes?
1: Je suis monsieur Omar. Pas monsieur Omer, monsieur Omar.

0: venez au théâtre.
1: Bon alors, vous avez un bac plus 3.
2: Tout à fait.
1: Et déjà 15 CDD en seulement 2 ans d'expérience. Ceci traduit une instabilité, monsieur Omar, vous savez. Nous recherchons des personnes aussi un peu plus diplômées.
2: Mais l'annonce disait...
1: Ah, l'annonce a été très mal rédigée. Hein. Je suis désolé, ma secrétaire va vous raccompagner. Hein. C'est bon ? On a fait le tour ? Hop, hop, hop, c'est par là.

0: Et là, surprise, Stéphane décroche un entretien. Pas Karine.
1: Il faut remonter aux raisons de l'insécurité. Si insécurité il y a, si insécurité il y a, eh bien, il y a des raisons à l'insécurité. S'il n'y a pas de raison à l'insécurité, alors c'est qu'ils sont comme ça. Et alors ça, quand on dit qu'ils sont comme ça, eh bien, on n'est pas très très loin d'une forme d'exclusion qui ressemblerait peut-être à du racisme.
2: Et l'on aurait tort de penser qu'ils vont trouver automatiquement à s'employer, même comme tâche.
1: Alors, la discrimination raciale à l'embauche, est-ce que ça existe? Est-ce que ça existe pas? Eh bien, ça existe. C'est un sujet que vous voyez que dans les pages un peu emmerdantes de votre journal économique, machin, c'est ce que...
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